0: Voyager pour faire carrière mineur pro. Une balle, une prise. Parlant de vétérans, eh bien Mike Hart, âgé de 32 ans, de Lowell, Maine. Lowell, Massachusetts, pardon. Chez les spectateurs, une et deux. Mike Hart qui évolue avec Sioux Falls depuis 2018. Mais lui aussi a passé du temps au Mexique, en Australie, dans l'Atlantic League, dans la Frontier League. Quand on aime le baseball, on trouve une façon. Demeurer. Deux balles, deux prises, un retrait à Hart. Prise sur décision et Mike Hart le savait. Pour une deuxième fois ce soir, Hart est retiré sur trois prises.
1: Next up for Sioux Falls is the designated hitter number 11, Jabari Henry.
0: L'auteur du seul point des Canaries, un circuit en solo au champ centre. Malgré l'effort de Noah Marcello, il avait quand même sauté à la clôture, mais c'était un jeu avec un très bas pourcentage de réussite. Premier lancé, c'est une balle. Alors, je vous rappelle, dans le cas de Henry, c'est 172 coups de circuit, 173 maintenant dans l'American Association. Deux balles, une prise. Henry, âgé de 35 ans. Prise sur décision. Deux balles, deux prises, deux retraits. Et lui aussi, avec les Canaries de Sioux Falls depuis 2017. Compte complet maintenant. Donc, des joueurs qui sont très fidèles à cette organisation et vice-versa. L'entraîneur Mike Meyer, qui apprécie beaucoup, lui qui est à sa 10e saison comme manager des Canaries. Et c'est une quatrième balle avec deux retraits. Une passe gratuite pour Henry qui se retrouve au premier.
1: Next up for Sioux Falls, the second baseman number one, Chase Englehart.
0: Et ce soir, les Canaries avec leur uniforme jaune du côté du premier but à l'abri des joueurs. Les Gold Eyes du côté du troisième à sa troisième saison. Le manager, Logan Watkins. Premier lancé, c'est une balle. Englehart retiré sur trois prises, 0 en 1. Une bonne foule encore ce soir. Hier, pour un mardi soir, voilà la glissante, une et une. Hier soir, pour un mardi soir, près de 3600 spectateurs. Je pense qu'une séquence victorieuse de 13 matchs d'affilée, là, s'est éteint samedi soir dernier. Je pense que ça a un certain mot à dire dans tout ça. Une balle, deux prises, deux retraits. Coureur au premier. Du bout du bâton chez les spectateurs. Englehart, l'un des bons jeunes joueurs dans l'organisation des Canaries, âgé de 24 ans, d'Atlanta, en Géorgie, à sa première saison dans l'American Association. Lui qui vient tout juste de terminer son séjour au collège. Balle frappée hors ligne. Passé trois saisons avec le Tulane Green Wave au niveau collégial dans l'American Athletic.

0: Conference. Sur élan, voilà un excellent changement de vitesse. Un quatrième retrait sur trois prises pour Landon Bourassa. Deux manches et demie de jouer.
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0: fin de la troisième, 1-1. Le receveur Kevin Garcia, frappeur ambidextre, frappe 9e dans l'alignement ce soir des frappeurs des Goldeyes. Par la suite, on va revenir avec Ray Patrick Ditter et Ramon Bramasco. Ça va être intéressant de surveiller l'alignement des frappeurs. Là. On va faire face à Gearing pour une deuxième fois ce soir. N'oubliez pas le dernier match de cette série demain soir, 18h30 à notre antenne. Les Canaries vont y aller avec le droitier Christian Edwards, 5 victoires, 4 défaites, 6,04 moyenne de points mérités. Le gaucher, la sensation de Kyoto, Ryo Koigashi, 5 victoires, 2 défaites, 3,50 moyenne de points mérités, sera sur le monticule pour Winnipeg. Les Goldeyes en ce moment qui représentent la quatrième meilleure fiche dans le circuit des 12 équipes et la deuxième meilleure fiche à domicile, 27 victoires, 13 défaites.
1: Leading off for your Winnipeg Goldeyes, the catcher, number 30, Kevin Garcia.
0: Ce qui est intéressant à noter avec Chase Gearing, a remporté ses deux derniers départs face aux Goldeyes. On va voir si les Goldeyes peuvent renverser la vapeur face aux droitiers. Les Canaries, premier lancé, prise sur décision. Garcia, frappeur ambidextre, va frapper de la gauche. 235 cette saison, 2 circuits, 19 points produits. Très haut chez les spectateurs, 1-1. Garcia hier, 1-3 avec un point produit, un ballon sacrifice et un but sur balle. On est en fin de troisième, pas de retrait. Aucune balle de prise à Garcia. C'est 1-1. 1-2. Sur élan, complètement déjoué là. C'est le premier retrait sur trois prises pour Gearing.
1: Top of the lineup for your Winnipeg Goldeyes, the shortstop, number 10, RPD, Ray Patrick Ditter.
0: 0-1 ce soir. C'était lancé sur la première offrande du match. A frappé une chandelle derrière le marbre capté par le receveur. 0-1. Au cumulatif, 272 cette saison, 15 circuits au premier rang pour les Goldeyes et 54 produits. Point produit, c'est bon pour le deuxième rang derrière Noah Marcello. Deux balles, aucune prise. Ditter, c'est aussi le meneur pour les buts sur balle chez les Goldeyes avec 48 depuis le début de la saison. Très loin, la distance y était, mais hors ligne. C'était lancé très tôt là, dans le changement de vitesse de Gearing. Donc, une longue prise, deux balles, une prise. Troisième balle, 3-1. Encore une fois, derrière le marbre, chez les spectateurs, un compte complet maintenant. Une très bonne foule ce soir. Un rappel aussi, là, plusieurs soirées promotionnelles. Vendredi soir, on aura des feux d'artifice à la conclusion du match face aux Explorers. Et voilà une quatrième balle, son 49e but sur balle. Se retrouve au premier avec un retrait.
1: Now batting for the Goldeyes, the third baseman, number 3, Ramon Bramasco.
0: 0 en 1 a frappé un roulant à l'arrêt-court. Premier lancé, bas à l'extérieur, c'est une balle. Bramasco, l'an passé, une superbe saison, non seulement a été sélectionné au match des étoiles, mais a été choisi le joueur de l'année chez les Goldeyes. Chez les spectateurs, une et une, et après un lent début, là, cette saison, un très lent début. Après les 5 premières semaines d'action, Ramon Bramasco là, frôlait le 200 pour la moyenne au bâton. Et bien maintenant, là, vraiment, depuis ce temps-là, retrouver son rythme avec une moyenne tout près de 300. Relais au premier de Gearing, plongeon de Diller pour revenir à temps. Une et une, encore une fois, un regard au premier de la part du droitier Gearing. Encore une fois, chez les spectateurs du côté du troisième, une et deux. Une balle, deux prises, un retrait à Bramasco qui frappe de la gauche. Là, se défend bien. Là. C'est un élan un peu défensif, là, cette balle qui se retrouve chez les spectateurs. Et le coureur est en course. Encore une fois, une balle fausse. Diller va devoir revenir au premier. Quatre balles fausses d'affilée de la part de Bramasco. Temps d'arrêt demandé maintenant par le frappeur des Goldeyes. Diller, cette saison sur les sentiers, c'est 12 buts volés en 14 tentatives. Balle est frappée en lieu sûr dans l'allée de la gauche. Diller qui contourne le deuxième, se rend jusqu'au troisième. C'est un simple pour Ramon Bramasco, des coureurs au coin des sentiers, avec seulement un retrait.
1: Now batting for your Winnipeg Goldeyes, the second baseman number 8, Adam Hall.
0: Ramon qui a bien placé cette balle dans la ligne de la droite. Adam Hall hier, une très, très, très belle soirée de travail. 3 en 4, 3 points marqués, 1 point produit avec 2 doubles. Hier a récolté ses 14e et 15e doubles de la saison dans la victoire. Cumulatif 332 au bâton, 3 circuits, 40 points produits. Une balle, aucune prise. Droitier Hall. La balle est frappée au champ opposé et c'est capté par Rewald juste avant la piste d'avertissement. Après l'attraper, Ray Patrick Diller s'amène au marbre pour le deuxième point des Goldeyes. C'est un ballon sacrifice et 41e point produit pour Adam Hall.
1: Now batting for the Goldeyes, the center fielder, number 25, Noah Marcello.
0: Donc, beau travail de Hall de pousser cette balle au champ opposé à la piste d'avertissement pour faire marquer Diller 2-1 Winnipeg en fin de troisième. Prise sur décision. Marcelo, un simple en deuxième et son 30e but volé. Il est venu marquer aussi. Et voilà que Bromasco est en course et c'est un but volé. Maintenant en position de marquer sur une balle, une et une. Bromasco, l'an passé, avait obtenu au-delà de 20 buts volés avec son excellente saison. Cette année, son 9e but volé, mais n'a pas été retiré encore en tentative. Une et une. Deux retraits à Marcelo. Balle frappée au troisième. C'est un long relais. Attends au premier. Marcelo est retiré pour mettre fin à la troisième manche. Cependant, grâce à un ballon sacrifice d'Adam Hall, les Goldeyes qui prennent des devants 2 à 1 face aux Canaries. 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
0: Début de quatrième, on a donné une petite avance là pour le partant. Bourassa, c'est 2 à 1, Winnipeg. Landon qui fera face aux frappeurs 4, 5 et 6. Josh Raywalt, Michael Chiarelli et Anthony Hall. Et en termes de à quoi s'attendre de Landon Bourassa ce soir? Eh bien, pour son premier départ depuis 2 mois, d'après les informations que j'ai reçues de la part de Logan Watkins et l'équipe des Gold Eyes, on s'attend à peu près à 70 à 75 lancés pour Landon ce soir. Si ça, ça peut se transmettre en 5 manches lancées, peut-être même 5 manches et un tiers ou 2 tiers, ça serait superbe. Le grand gaucher Raywalt s'amène au bâton. Âgé de 29 ans.
1: For the Canaries, the right fielder, number 36, Josh Raywalt.
0: De Burnsville au Minnesota. Raywalt, l'un des bons frappeurs là, dans le circuit. Et Landon est à 50 lancés après 3 manches. Prise sur décision. La balle rapide coupée à 88. Chez les spectateurs, 0 et 2. En 8 saisons là, au baseball indépendant, la majorité avec Sioux Falls, là, c'est une moyenne à vie de 308 pour Raywalt. Aucune balle de prise, c'est bas à l'extérieur. 1 et 2. Quelqu'un qui a quand même aussi évolué dans le Frontier League de 2021-2023 avec les New Jersey Jackals. C'est bas, 2 et 2. Mais n'a jamais été repêché par une équipe des ligues majeures. Surélan. Très bonne balle glissante qui déjoue Raywalt. Un 5e retrait sur 3 prises pour Landon.
1: Batting next for Sioux Falls, the third baseman, number 8, Michael Chiarelli.
0: Avec un retrait en début de 4e, Chiarelli s'amène au bâton. lui qui avait frappé dans un optionnel pour mettre fin à la première manche à l'intérieur. C'est une balle. Curiali, âgé de 25 ans, de Freehold dans l'État du New Jersey. Balle frappée hors ligne. Une et une. En 2019, les Rockies l'avaient sélectionné au repêchage, mais n'avaient pas choisi de signer avec cette organisation. En 2022, a été repêché par les Cardinals. Donc, de 2022 à 2025, a évolué dans la filiale des Cardinals. Oh, la balle est frappée solidement dans l'allée de la gauche. Un bond à la clôture avec un retrait. C'est un double frappé en flèche dans la gauche pour Curiali.
1: Batting next, the left fielder, number 35, Anthony Hall.
0: Pour Curiali cette saison, c'est un 24e double. Une statistique qui le place parmi les meneurs dans l'American Association. Anthony Hall de San Diego en Californie, âgé de 25 ans. En 2022, les Yankees ont repêché le frappeur gaucher. Oh, balle frappée en lieu sûr. Ça va être pour plus d'un but, là, cette balle qui va se rendre jusqu'au coin. Facilement, Curiali vient marquer. C'est un deuxième double d'affilée et point produit pour Anthony Hall, son 44e de la saison. Sioux Falls qui crée l'égalité, c'est 2-2 en début de quatrième.
1: Up next for Sioux Falls, the shortstop, number 9, Grady Mee.
0: Cette balle frappée en flèche au champ opposé le long de la ligne du troisième but. Pour Hall, c'est un 15e double. Brady Mee qui s'élance sur la première offense, soulève cette balle dans la droite et c'est capté par Keyshawn Lynch pour le deuxième retrait.
1: Batting next for Sioux Falls, the catcher, number 29, Scott Combs.
0: Deux retraits, coureur en position de marquer au deuxième. Combs a frappé un ballon au champ gauche, 0 en 1. Et là, l'arbitre qui demande, ouais, c'est ça, le compteur, voulait remettre le compteur entre les lancers. Voilà que c'est fait. Bonne balle glissante, la coin intérieur, 0 et 1. Balle bien saisie au troisième sur son revers. Un long relais de Ramon Bramasco attend. Un très beau jeu du joueur du troisième but pour mettre fin à cette troisième manche au bâton pour les Canaries. Cependant, grâce à deux doubles d'affilée, ils ont créé l'égalité. C'est 2-2.
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0: Alors, pendant que les partisans
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0: font leurs étirements. Allons ailleurs dans l'American Association pour voir ce qui se passe ce soir, en ce mercredi soir. À Lake Country, les Dawkhounds au deuxième rang dans la division Est reçoivent les meneurs des Monarchs de Kansas City, qui sont un demi-match au sommet devant les Goldeyes, c'est 5-0 pour les visiteurs, les Monarchs, en fin de troisième. À King County, les Cougars, les doubles champions titrés de l'American Association, accueillent les Salt Dogs de Lincoln. Début de quatrième, c'est 2-1 pour les visiteurs. Fin troisième, la meilleure équipe du circuit, les Milkmen de Milwaukee reçoivent les Dogs de Chicago. C'est 3-0 pour Milwaukee. À Fargo-Moorhead, les Red Hawks affrontent les Explorers de Sioux City. Les Explorers qui seront ici à Winnipeg à partir de vendredi soir. Début de deuxième, pas de pointage. Et à Cleburne, les Railroaders reçoivent les Rail Cats de Gary South Shore. On est en début de deuxième. C'est 1-0 pour Gary South Shore. Baseball Ligue majeure en ce moment. Début de sixième, les Blue Jays qui ont remporté les deux premiers matchs face aux Red Sox. Eh bien, c'est 1-1 au Rogers Center. En fin de quatrième, Keyshawn Lynch, Raphaël Pelletier et Gianni Trump vont s'amener au bâton face à Chase Gearing.
1: Leading off for your Winnipeg Gold Eyes, the right fielder, number 15, Keyshawn Lynch.
0: Lynch, 0 en 1. Frappé, balle bondissante au joueur d'arrêt court. 325 au bâton cette saison. De Lake Hamilton en Floride, une excellente saison pour lui. Là. Et vraiment l'une des raisons des succès des Gold Eyes, surtout à l'attaque. Oh, la balle est frappée dans la gauche! À la clôture! On la regarde partir! C'est un gros coup de circuit en solo pour
1: Keyshawn Lynch!
0: Son cinquième de la saison, son 45e point produit. Les Gold Eyes qui reprennent les devants en fin de quatrième, c'est 3-2.
1: Batting next for your Gold Eyes, the first baseman, number 45, Raphaël Pelletier.
0: Premier lancé, c'est une balle à Pelletier. 0 en 1. Pelletier, l'un des 8 Canadien de Repentigny. Âgé de 24 ans. Oh, la balle est frappée dans l'allée de la droite et malheureusement, oh, tout un attrapé. Quel plongeon du voltigeur du champ droit dans l'allée de la droite, Josh Raywald. Tout un catch de sa part là pour empêcher un simple ou peut-être même un double.
1: Now batting for the Gold Eyes. The left fielder, number 9, Gianito Trump.
0: Donc Raywald qui prive Pelletier d'un coup sûr. Trump, un simple et point produit. Et avec ce point produit, a rejoint le plateau des 40. Donc Trump, Murphy, Lynch, Marcelo, Hall et Ditter ont tous. Oh, quel plongeon, là! Est-ce qu'on parle de superbe jeu coup sur coup des Canaries de Sioux Falls? Un plongeon plat ventre de Grady Mee à l'arrêt court qui a eu le temps de se relever pour effectuer
1: Number
0: un relais 13, à temps.
1: Max Murphy!
0: Donc, si les Canaries hier ont souffert de carences en défensive, là, qui a vraiment coûté cher pour eux, dans cette manche, Murphy qui pousse cette balle au champ opposé, à la clôture, par-dessus! Le signe du Flying Otter, c'est un circuit en solo pour Max Murphy! Son 9e de la saison! Deux circuits en solo lors de cette manche. C'est 4-2 Winnipeg.
1: Gary Brewing Company.
0: Oh, a démontré toute une puissance là en expédiant cette balle au champ opposé.
1: Now batting for your Gold Eyes, the catcher, number 30, Kevin Garcia.
0: Alors, nul a été pour les deux excellents jeu en défensive du côté des Canaries, là. Eh bien, ils sont chanceux que c'est seulement 4-2 en ce moment. Garcia qui s'élance sur la première offrande et s'est capté par le joueur d'arrêt-court légèrement au champ extérieur pour mettre fin à cette manche. Cependant, deux circuits en solo de la part de Keyshawn Lynch et Max Murphy. Les Gold Eyes qui reprennent les devants. C'est 4 à 2.
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0: 4 à 2. Le 5e de Keyshawn Lynch. Le 9e de Max Murphy. Deux circuits en solo. 4 à 2 Winnipeg. Landon Bourassa, qui va effectuer sa 5e manche de travail, fera face à Joe Voss, le 9e frappeur. Par la suite, on revient au haut de l'alignement, Mike Hart et Jabari Henry. Alors, toujours de beaux spectacles à offrir aux spectateurs ici. Quelle superbe saison au Parc Blue Cross. Il y a encore beaucoup de matchs de reste. Bien, beaucoup de matchs. Il en reste 9 après ce soir, donc vous avez certainement l'opportunité d'ici la fin du mois d'août de venir assister à un match au Parc Blue Cross. Les Goldeyes qui tentent de bien se positionner là pour les éliminatoires. Encore une fois, un rappel que les 4 premières équipes dans chaque division vont se mériter une place pour les éliminatoires. Les Goldeyes en ce moment à un demi-match des Monarchs au sommet de la division Ouest. Prise sur décision. Voss, 0 en 1. Âgé de 23 ans seulement. Déjà sa deuxième saison avec les Canaries l'an passé. Avait terminé son séjour collégial avec les St. Thomas Tommies dans le Summit League pour ensuite disputer 56 matchs avec les Canaries. Une balle, deux prises et temps d'arrêt demandé par le gaucher Voss. Landon a 66 lancés et on a deux releveurs là qui commencent à faire leurs étirements dans l'enclos des Goldeyes. Du bout du bâton et hors ligne, là, tout près de l'enclos des releveurs des Goldeyes. Toujours une et deux. Donc, dans l'ensemble, quand même un bon départ là, pour Bourassa, son premier depuis le 1er juin. Je crois que s'il peut offrir 5 manches pour le manager Logan Watkins.
1: A very happy 85th birthday going out to Craig Lee. Happy birthday, Craig.
0: Les Canaries, c'est quand même semblable aux Goldeyes. C'est un la balle qui est captée.
1: RPD Ray Patrick Ditter
0: qui a fait le grand saut à l'arrêt court pour capter cette balle qui était tout près là, de passer par-dessus sa tête. Un retrait maintenant pour le gaucher Mike Hart. Un beau jeu du joueur d'arrêt court des Goldeyes. Un retrait. La balle est poussée au champ opposé, hors ligne.
1: And we would like to welcome to the ballpark the Monday family all the way from the UK. Welcome to the ballpark.
0: Aucune balle, une prise. Oh, la balle est bien placée là. Entre le premier et le deuxième but, en lieu sûr dans la droite. Avec un retrait, c'est un simple pour Mike Hart. Le 5e coup sûr des Canaries.
1: Batting next for Sioux Falls, the designated hitter, number 11, Jabari Henry.
0: Henry, circuit en solo en première et but sur balle en troisième. Balle fausse dans le filet de protection.
1: Fans, it's that special time of the season. 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
0: Ne pas faire ce que 9 personnes sur 10 vont probablement faire. Aucune balle, une prise. Hart au premier. Et voilà, Mike Hart est en course. Et malheureusement, cette balle qui échappe à Garcia dans son transfert là, avant d'effectuer le lancer. Donc, ça va être un but volé pour Mike Hart. Quand même son 11e cette saison en autant de tentatives. Ce sont des matchs importants pour les deux équipes. Donc, chaque jeu peut prendre de l'ampleur au cours de la série. Un regard au deuxième et... Oh, c'était... On a tenté de piéger Hart qui revenait au deuxième, mais c'était quand même serré. Hall qui a assisté à Bourassa là, pour tenter d'appuyer le tag sur le relais. Une balle, une prise, un retrait. Balle bondissante au troisième. Et non, c'est hors ligne cette balle qui a atteint Henry. Donc c'est une balle fausse. Une et deux maintenant. Temps d'arrêt au niveau du terrain. On va permettre à Henry de retrouver ses repères. Et voilà qu'il s'installe de nouveau au marbre avec un compte d'une balle, deux prises. Un regard à Hart au deuxième. Sur élan, voilà une troisième prise. Et un sixième retrait sur trois prises pour Bourassa ce soir.
1: For Sioux Falls, the second baseman, number one. Chase Englehart.
0: Donc, on parlait du taux de lancer. Landon est à 75, mais je crois que Logan se sent confiant là, qu'il peut terminer cette manche avec deux retraits. Englehart, 0 en 2. Deux fois retiré sur élan. Balle bondissante, bien saisie par Ditter qui remet à temps au premier pour le troisième retrait. 4 manches et demie de complétées ici au Parc Blue Cross. Toujours 4 à 2 pour Winnipeg face à Sioux Falls dans le deuxième match de cette série de 3.
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0: fin de la cinquième manche, 4 à 2. Winnipeg gearing toujours sur le monticule, mais il commence à avoir de l'activité du côté de l'enclos des Canaries. Gearing fera face au haut de l'alignement. On va revenir avec Ditter, Bromasco et Hall. En fin de cinquième.
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0: Et si ça se poursuit là pour les Goldeyes, va falloir que je m'interroge là auprès de mon bon ami Trevor Curl à mes côtés, là, celui qui fait la description des matchs.
1: Leading
0: en
1: off
0: anglais,
1: for your Goldeyes, the shortstop number 10, RPD, Ray Patrick Ditter.
0: Question de savoir le record pour l'affiche à domicile pour Winnipeg. Ditter, 0 en 1 avec un but sur balle. Prise sur décision. Et on a un droitier là qui se réchauffe. La balle est soulevée dans la gauche à la clôture. Circuit Ray Patrick Bitter de justesse.
1: RPD Ray Patrick Bitter.
0: Son 16e de la saison, un troisième circuit en solo ce soir. C'est maintenant 5-2. Winnipeg. Cette balle qui a abouti par-dessus la clôture de justesse là dans l'allée la gauche. T'es pas certain si c'était pour être un double.
1: The third baseman, number three, Ramon Bromasco.
0: Donc le meneur des circuits pour Winnipeg ajoute à sa fiche avec son 16e. Son 55e point produit. Bon pour le deuxième rang chez les Goldeyes derrière Marcelo. Une balle, une prise face à Bromasco. Un simple et but volé lors de cette troisième manche. La balle est poussée au champ opposé, mais le voltigeur Anthony Hall est là pour capter le premier retrait.
1: Batting next for your Goldeyes, the second baseman, number 8, Adam Hall.
0: Hall 0 en 1 lors de la troisième, un ballon sacrifice et point produit. La balle est frappée dans l'allée de la gauche pour plus d'un but. Un autre double pour Adam Hall avec un retrait. Se retrouve en position marquée pour Noah Marcelo.
1: Batting next for the Goldeyes, the center fielder, number 25, Noah Marcelo.
0: Un 16e double pour Adam Hall et déjà un 3e dans cette série face aux Canaries. Marcelo, 1 en 2. Marcelo au deuxième rang pour les circuits avec 13. Balle frappée en lieu sûr au champ centre. Adam Hall contourne le troisième, va venir marquer. C'est maintenant 6-2 Winnipeg grâce au simple et point produit de Noah Marcelo.
1: Batting next for the Goldeyes, the right fielder, number 15, Keyshawn Lynch.
0: Et je regarde Mike Meyer et voilà, je suis certain là qu'on va procéder rapidement à un releveur qui va se réchauffer là. Un retrait, coureur au premier, à l'extérieur, Lynch 1 en 2 ce soir. Son circuit en solo lors de la dernière manche, son 5e de la saison pour débuter la manche. Au bal à double jeu à l'arrêt court, 6-4-3 à temps. Belle exécution là pour Sioux Falls pour mettre fin à cette manche, ce double jeu du bout du bâton de Keyshawn Lynch. Mais on ajoute deux autres points, dont le 16e coup de circuit de Ray Patrick Bitter. On a complété 5 manches, c'est maintenant 6-2 Winnipeg.
4: 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That's what I would want.
0: Début de la sixième manche, soirée de travail terminée. Pour Landon Bourassa, et mission accomplie dans son cas, là, c'est le lanceur de décision pour les Golders à l'instant. 5 manches de lancer, 5 coups sûrs alloués, 2 points mérités, 1 but sur balle et 6 retraits sur 3 prises. On va céder la place à R.I. Franzen de Deventer aux Pays-Bas, âgé de 25 ans. Franzen, une balle rapide à 4 coutures, une balle glissante et un changement de vitesse. Donc, cette saison, Franzen, 2 victoires, 2 défaites, 5,60 moyenne de points mérités.
1: Premier Body Shop, pitching for the Goldeyes. Number 20, R.I. Franzen.
0: C'est une 15e présence sur le monticule, 3 comme partant. 27 manches et un tiers cette saison. 27 coups sûrs alloués, 17 points mérités. Raywalt sur élan.
1: Batting for the Canaries, the right fielder, number 36, Josh Raywalt.
0: 18 buts sur balle et 26 retraits sur 3 prises. Franzen, sa balle rapide, dernier lancé, c'est à 93. 1 et 1. Raywalt, 1 en 2. Un simple en première. Franzen, quelqu'un qui a fait le saut en Amérique du Nord en 2021, avait signé avec la filiale des Reds de Cincinnati. A passé 2021 jusqu'à l'an passé. Et a même atteint le triple A en 2024 dans la filiale des Reds. À l'intérieur, 2 et 2. C'est plutôt au double A, là, quand même. On a quand même lancé 55 manches et un tiers. Quelqu'un qui a aussi représenté le Pays-Bas à deux différentes reprises. Menotté soulève cette balle aux chansons et c'est capté par Marcelo. Un retrait, Raywalt est retiré.
1: Now batting for the Canaries, the third baseman, number 8, Michael Curiali.
0: Donc, à représenter le Pays-Bas en 2026 et 2023 à la classique du baseball mondial. Prise la rapide à 94. Curiali 1 en 2 ce soir. Il a même été coéquipier à deux différentes reprises, avec une fois avec Giandito Trump et l'autre fois avec Ray Patrick Ditter. Sur élan, voilà une deuxième prise. Ditter et Trump, tous les deux, sont natifs de Ornstad, Aruba, qui est une ancienne colonie. Oh non, le mot méchant, mais c'est ça que c'est, une ancienne. Donc, c'est ce qui a permis à Ditter et à Trump de représenter le Pays-Bas. Une et deux. Une balle, deux prises, un retrait. Alors, Aruba a sa propre gouvernance, mais d'après ce que je peux voir, là, je viens juste parce que je n'étais pas certain, là, je voulais pas quand même. C'est quand même toujours considéré une partie du royaume des Pays-Bas. Une et deux. Oh, la balle est frappée en flèche, mais hors ligne du côté du troisième. Est-ce que Le pays a son autonomie, sa gouvernance, mais demeure quand même partie du royaume. Oh, balle frappée à l'arrêt court, hors de portée de la glissade de Ditter. Alors, c'est un simple pour Curiali, coureur au premier, un retrait.
1: Now batting for Sioux Falls, the left fielder, number 35, Anthony Hall.
0: Franzen a tout ce qu'il faut, vraiment, là, comme... a de très bons lancers, mais manque de constance. Mais pourrait devenir un releveur très important. Et voilà sur la première offrande. Et c'est pénible, là. A atteint Hall à la hanche sur le premier lancer. Donc c'est une passe gratuite là pour Hall. Deux coureurs sur les sentiers, un retrait maintenant. Alors je reviens à ce problème de constance, ou est-ce un problème entre les deux oreilles parfois? Mais c'est un releveur qui a tous les outils pour devenir un bon. Et c'est ce que l'on souhaite. Quelqu'un qui pourrait être très utile pour Winnipeg, là, surtout.
1: Batting next for the Canaries, the shortstop, number 9, Grady Mee.
0: 0 en 2 pour Mee ce soir. Sa moyenne se situe maintenant 2,73. Quelqu'un qui est à sa première saison dans l'American Association. À l'âge de 22 ans, le plus jeune dans cet alignement. Plus tôt cette saison, a évolué dans le Mid-American Conference au niveau collégial avec les Kent State Golden Flashes. À l'extérieur, une deuxième balle. Je reviens à les problèmes de Franzen, là, a atteint Hulse, la première offrande. Maintenant, tir de l'arrière, deux balles, aucune prise. Au gaucher, Mee. Voilà une prise. Non. Troisième balle, je croyais que Rhoda était pour lever son bras droit. Mais non. Trois balles, aucune prise. Et voilà une quatrième balle. Donc, on revient à la situation précaire que R.I. Franzen a tendance à se placer là, plus souvent qu'à son tour, malheureusement. Les buts sont maintenant remplis. Un retrait pour le huitième frappeur, Scott Combs. Et c'est le temps d'une visite paroissiale. Logan Watkins, Garcia, Lavanchamp. On va discuter stratégie un peu. Voilà qu'un droitier maintenant va s'amener dans l'enclos pour commencer ses réchauffements, mais c'est certain que Franzen va faire face à au moins un autre frappeur. Combs 0 en 2 ce soir.
1: Batting next for Sioux Falls, the catcher, number 29, Scott Combs.
0: Je regarde Combs cette saison quand même, 4 en 10 lorsqu'il a frappé avec les buts remplis, avec deux doubles et 12 points produits. Très bonne production ça, avec les buts remplis, 0 et 1. A tenté de retenir son élan, mais la balle qui a effleuré son bâton aboutit dans la mitaine de Garcia. Rapidement, aucune balle, deux prises. C'est bas à l'extérieur et bien bloqué là par Garcia. Sinon, ça aurait été un mauvais lancer là. Une et deux. Curiali au troisième, Hall au deuxième, Mee au premier. Un retrait. Sur élan, voilà un gros retrait sur trois prises. Le septième chez les Goldeyes ce soir face aux frappeurs des Canaries.
1: Batting next for Sioux Falls, the center fielder, number two, Joe Voss.
0: Avec deux retraits maintenant, Voss s'amène au bâton. Et Voss, 7 en 12, avec 13 points produits, avec les buts remplis cette saison pour le gaucher. Premier lancé, c'est une balle. Moyenne de 553, là, avec les buts remplis. Deuxième balle. La rapide à 93 qui rate la zone. Et prise. En début de sixième, 6 à 2 Winnipeg, mais les buts sont remplis avec deux retraits du côté des Canaries. Chez les spectateurs, 2 et 1. Troisième balle. Trois balles, une prise. Les coussins sont remplis au gaucher, face au gaucher, Joe Voss. Compte complet maintenant. Prise sur décision. La rapide à 92. Alright, qui a légèrement là. Il a enlevé. Un petit peu là, sur sa balle rapide à quatre coutures. Compte complet, deux retraits. Et voilà une quatrième balle. Et malheureusement, un point va venir marquer. C'est un but sur balle et point produit pour Joe Voss, son 38e de la saison.
1: Top of the lineup for Sioux Falls. Now batting the first baseman, number 20, Mike Hart.
0: Revenons encore une fois sur les troubles de Horaille. A atteint un frappeur, un deuxième but sur balle maintenant. Alors, malheureusement, crée son propre malheur. Là. Voilà que la balle échappe complètement. La balle qui a atteint Mike Hart, qui se dirige au premier. Et Franzen n'est pas content. Et Logan Watkins non plus, et c'est terminé là. Donc, atteint un deuxième frappeur. On réduit l'écart, c'est maintenant 6 à 4. Quelle mauvaise sortie, malheureusement, là, pour R.F. Franzen. De courte durée, là, seulement 2/3 de manche. Un coup sûr, 2 points mérités, 2 buts sur balle et 2 frappeurs atteints par un lancé. Un retrait sur 3 prises. Et il est responsable pour les coureurs sur les sentiers. Et plus tôt que prévu ce soir, mais je crois que Sage Ferguson

0: les Goldeyes cette saison. Sa première saison dans l'American Association, 4 victoires, aucune défaite, 3,35 moyenne de points mérités. C'est déjà 36e présence en relève pour Saul.
1: For the Goldeyes, number 36, Eli Saul.
0: 40 manches et un tiers de travail, 32 coups sûrs alloués, 15 points mérités seulement, 26 buts sur balle et 31 retraits sur 3 prises. Et il va faire face à un vétéran ce soir qui a déjà un circuit en solo, champ-centre. Jabari Henry, 1 en 2. Les buts sont remplis. C'est 6 à 4, Winnipeg, 2 retraits. Premier lancé, c'est une balle.
1: Batting for Sioux Falls is the designated hitter, number 11, Jabari Henry.
0: Balle rapide à 4 coutures pour Saul. Balle glissante et balle fronde. Balle qui effleure la jambe à Henry, là, tout près du marbre, une et une. Saul qui a évolué l'année passée dans la filiale de Arizona, les Diamondbacks, a quand même atteint le double A. Deux balles, une prise. Sur élan, voilà notre deuxième prise. Cette saison, Henry, 3 en 7. Deux grands chelems et 12 points produits pour Henry cette saison. À l'intérieur, compte complet maintenant. Donc, une manche très difficile là, pour les releveurs, bien créée par R.I. Franzen, malheureusement. Trois balles, deux prises, menottées chez les spectateurs. On va reprendre. En fin de sixième, les Goldeyes auront Raphaël Pelletier, Gian Dino Trump et Max Murphy qui vont s'amener au bâton. Prise sur décision et Henry le savait. Le vétéran qui tentait d'enlever son protecteur à la cheville pour se diriger au premier, mais à regarder passer une troisième prise. Cependant, les Canaries ont réduit l'écart. 5 manches et demie complétées. C'est maintenant 6 à 4, Winnipeg.
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0: fin
1: today's
0: de la sixième
1: cash drop winner.
0: 6 à 4, Winnipeg.
1: To Daniel Manitoba.
0: En quête d'une deuxième victoire là, dans cette série et aussi de confirmer une victoire dans cette série face à un adversaire divisionnaire qui, en ce moment, se situe à un match ou deux matchs et demi des Goldeyes.

0: drop. Until next time.
1: Gearing, en fin de sixième, fera face à Pelletier, Trump et Murphy. Les frappeurs 6, 7 et 8. Et toujours personne. Il n'y a personne qui se réchauffe dans l'enclos des Canaries. Parce que Gearing est seulement à 59 lancés. Là.
0: Leading off for your
1: après 5 manches.
0: Eyes, the first baseman, number 45, Raphael Pelletier.
1: Un point en première, un en quatrième et deux en début de sixième. Sioux Falls, un point en deuxième, un en troisième, deux en quatrième et deux en cinquième pour Winnipeg. 6 à 4. Pelletier 0 en 2 ce soir. Une très belle soirée, là, 24 degrés. Vraiment une semaine parfaite là, pour du baseball au mois d'août. Prise, une et une. Très bonne première saison là, pour le receveur gaucher. La balle est soulevée dans la droite, mais juste avant la piste d'avertissement, c'est capté par Josh Raywald. Un retrait.
0: Batting next for the Goldeyes, the left fielder number 9, Giandito Trump.
1: Un en deux, simple et but sur balle. Prise, coin extérieur. Bâton fracassé, mais cette balle est bien placée au champ centre en lieu sûr. Un deuxième simple ce soir pour Trump. Coureur au premier, un retrait pour Murphy.
0: Now batting for the Goldeyes, the designated hitter, number 13, Max Murphy.
1: À sa dernière présence, a expédié un long coup de circuit en solo au champ opposé dans l'allée de la droite, son neuvième de la saison. Un en deux. À l'extérieur, une balle. Le coup sûr de Trump était le neuvième des Goldeyes ce soir. Prise, une et une. Tenté de retenir son élan, mais a été déjoué là, sur l'offrande de Gearing. Une balle, deux prises. Et on a un gaucher maintenant qui se réchauffe. D'après ce que je peux voir, il y a seulement un gaucher là. Dans le personnel des lanceurs, ça serait Thomas Dormany. 2 et 2 maintenant. Quand même étrange. De voir Sioux Falls avec seulement un gaucher. Un regard au premier à Trump. Deux balles, deux prises. Oh, sur élan. Complètement déjoué là. C'est un retrait sur trois prises. Un deuxième seulement ce soir pour Gearing.
0: Now batting for the Goldeyes, the catcher, number 30, Kevin Garcia.
1: Garcia 0 en 2 ce soir. À l'intérieur, une balle. Deuxième balle. On a deux retraits en fin de sixième. Une avance de 2 points, 6 à 4. Winnipeg, coureur au premier. Une Balle fausse, 2 et 1. En début de septième, ce sera les frappeurs 3, 4 et 5, Engelhard, Raywalt et Curiali pour l'attaque des Canaries. Un regard au premier. Deux balles, une prise, deux retraits. 2 et 2 chez les spectateurs. Trump, ce n'est pas une gazelle là, sur les sentiers, là, le vétéran. 32 ans, mais quand même 5 buts volés en 5 tentatives cette saison. Temps d'arrêt, le compteur ne fonctionnait pas. Alors, temps d'arrêt de la part des arbitres. Deux balles, deux prises, deux retraits à Garcia. Compte complet maintenant. C'est capté, une très bonne course de la part du voltigeur du champ centre là, qui prive Garcia de la possibilité d'un double. On a terminé 6 manches ici au Parc Blue Cross, 4 points, 6 coups sûrs, pas d'erreur, 7 coureurs laissés sur les sentiers pour Sioux Falls et pour Winnipeg, 6 points, 9 coups sûrs, pas d'erreur et 3 coureurs laissés sur les sentiers. Dans quelques instants, le début de la septième. 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

0: Début de la septième manche. Priorité de 2 points pour Winnipeg, 6 à 4. Eli Saul qui a terminé la sixième manche face aux Canaries. Lui qui est venu réparer là, la situation précaire causée par R.I. Franzen qui est venu en relève à Landon Bourassa. Eh bien, Eli Saul va quand même pouvoir s'occuper de la septième manche. Fera face à Engelhardt, Raywald et Kurjalli. La balle est frappée dans la gauche, mais le voltigeur est là et capte cette balle frappée en flèche. Un retrait.
1: Now batting for the Canaries, the right fielder, number 36, Josh Raywald.
0: Un en trois ce soir là pour Raywald. Hier soir, a claqué son 15e coup de circuit de la saison dans la défaite. Le meneur chez les Canaries pour les circuits, les points produits. Et parmi les meneurs, la moyenne au bâton ici dans le circuit. Aucune balle, une prise. Prise sur décision. Balle frappée au premier. Et Raphaël Pelletier, beau jeu, s'occupe lui-même là, du premier coussin pour retirer Raywald. Deux retraits rapides.
1: Up next for Sioux Falls, the third baseman, number 8, Michael Kurjalli.
0: Kurjalli, un double en quatrième et un simple en sixième. Là, une bonne soirée de travail, 2 en 3. Sur élan, sur une balle bien placée là à l'intérieur de la zone, 0 et 1. Alors, Kurjalli, de 2022 à l'an passé, a évolué dans la filiale des Cardinals de Saint-Louis, mais n'a jamais éclipsé le niveau A de la filiale des Cardinals. Aucune balle, deux prises. Just a bit outside. À la Bob Uecker, on va reprendre une balle, deux prises. Voilà, avec deux retraits, il a atteint Kurjalli. Donc, un autre releveur des Goldeyes qui a atteint un frappeur des Canaries. Donc, deux retraits, coureur au premier pour le gaucher Anthony Hall.
1: Batting next for Sioux Falls, the left fielder, number 35, Anthony Hall.
0: Un en deux ce soir pour Hall. Un double en quatrième et point produit. Et en sixième, a été atteint par un lancer. C'était sur la première offrande de Franzen. La glissante, beau lancer là, trouve la zone 0 et 1. Balle frappée faiblement au troisième. Aucun jeu possible, malheureusement. Le gaucher là, qui se dirigeait rapidement au premier but. Cette balle qui a pris beaucoup de temps à se rendre à Bramasco, malgré le fait qu'il a foncé là, vers la balle. C'était
1: batting
0: trop tard.
1: Next for Sioux Falls, the shortstop, number 9, Brady Meek.
0: Coup sûr à l'avant-champ pour Hall, son deuxième de la soirée. Toujours deux retraits, mais maintenant deux coureurs sur les sentiers pour le gaucher. Brady B, 0 en 2 ce soir. La rapide à 91, rate la zone. Une balle, aucune prise. encore une fois, Rhoda qui ne donne pas le coin extérieur là, à Saul. C'était de justesse. Et c'est le temps pour une visite là, de la part de Logan Watkins avec un compte de 2 balles aucune prise. Le manager des Gold Eyes qui s'amène au monticule. Mais n'a pas fait signe à l'enclos. Parfois, c'est pour donner plus de temps au releveur. Il y a un droitier là, qui se réchauffe du côté de Winnipeg. Donc, on va reprendre 2 balles aucune prise au gaucher Mee. C'est M-E-E. Un regard au deuxième. Voilà une première prise, 2-1. À l'intérieur, troisième balle maintenant. Les Gold Eyes en fin de septième auront le haut de l'alignement au bâton. 3-1, 2 retraits. La balle qui est frappée dans l'allée et c'est capté par Noah Marcello. Je ne pense pas qu'il y a eu bonne communication, là, le plongeon de Lynch, mais Marcello s'est occupé du troisième retrait. Un gros retrait. Dans l'ensemble, Eli Saul qui a quand même fait le travail, allant chercher les 4 derniers retraits. Et c'est le temps pour les étirements de la septième, les amis.

0: 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And while you're at it, keep it going. 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
1: Fin de septième. Toujours une avance de 6 à 4. Ça n'a pas été facile, mais quand même, Eli Saul a fait le travail. Il est allé chercher les quatre derniers retraits, là. Une manche et un tiers pour Saul en relève. On a un nouveau lanceur gaucher, le numéro 19, Mason Green. Et c'est un nouvel ajout là, pour les Canaries. Il n'apparaissait même pas dans mon gros carnet de statistiques, mais je suis allé le trouver là, âgé de 23 ans, le Spanish Fork, dans l'état de Utah. Sa première saison dans l'American Association. Premier lancé, c'est une balle. Diller à sa dernière présence. Coup de circuit dans l'allée de la gauche, son 16e circuit en solo. Deuxième balle, donc. Le gaucher Green, c'est seulement 6 manches et 2 tiers dans l'uniforme des Canaries.
0: Pitching
1: aucune victoire,
0: balls,
1: une défaite.
0: 19, Mason Green.
1: 13,50 moyenne de points mérités. C'est ce qu'on appelle le petit échantillon. Sur 4 lancés, c'est un deuxième but sur balle ce soir pour Ray Patrick Diller.
0: Batting next for the Gold Eyes, the third baseman, number 3, Ramo Gromosko.
1: Gromosko va changer de côté face au gaucher. Maintenant, frappé de la droite, 1 en 3 ce soir. À l'extérieur, donc une cinquième balle d'affilée pour le jeune lanceur en relève, là, Mason Green. Une sixième balle. Deux balles, aucune prise. Et déjà, on a une visite. Hein, avec raison, là. Quand on débute la fin de septième en relève et qu'on n'a pas trouvé la zone des prises en 6 lancés, ça va entraîner une visite. L'entraîneur des lanceurs, qui est un joueur, Thomas Dormoney, est au monticule là, pour parler aux jeunes releveurs. Du côté de Sioux Falls, on reconnaît, là, c'est le haut de l'alignement. Là, alors, on rentre dans les frappeurs dangereux des Gold Eyes, Gromosko, Hall, Marcello. Fin de septième, 6 à 4, Winnipeg. Quête d'une 28e victoire ici. Remise au premier. Diller revient à temps. Ce serait une 28e victoire en 41 matchs. Prise sur décision. Deux et une. Troisième balle. Et voilà une quatrième balle. Donc, les deux premiers frappeurs des Gold Eyes en fin de septième sont sur les sentiers grâce à des buts sur balle.
0: Batting next for the Gold Eyes, the second baseman, number 8, Adam Hall.
1: Hall ce soir, 1 en 2, un double au chansonne une cinquième. S'élance sur la première offrande, une balle fausse dans le filet de protection. Et Hall, cette saison, face au gaucher, là, 20 en 47. Moyenne de 426. Il se débrouille très bien. Frappeur droitier face au gaucher. 0 et 1. Malgré le cadrage de Scott Combs ou la tentative là, de cadrer le lancer, c'est une balle 1 et 1. On a un droitier là, du côté des Canaries qui se réchauffe. Déjoué là, a mal paru là, sur un bon lancer là. Bonne rapide coin intérieur. Une et deux. Temps d'arrêt demandé par Adam Hall qui va ajuster son protecteur au coude. Pas de retrait en fin de septième. Une balle de prise à Hall avec deux coureurs sur les sentiers. La balle est frappée au champ opposé de justesse hors ligne. Quelques pouces, à quelques pouces de près là, de tomber en lieu sûr pour un autre coup sûr pour plus d'un but. Mais on va reprendre les coureurs qui vont revenir sur leurs coussins respectifs. Hall a quand même déjà là, trois doubles dans cette série. Une et deux. La balle est frappée en lieu sûr au champ centre. Ray Patrick Dinner qui reçoit le signal au marbre vient marquer. C'est un simple et point produit pour Adam. Les Golden Knights qui mènent maintenant 7 à 4. Et voilà une visite de Mike Meyer. C'est terminé pour Mason Green après seulement 3 frappeurs. Pour Hall, un 41e point produit. Un 42e, pardon. Lui qui avait frappé un ballon sacrifice en troisième. Donc, maintenant 42 points produits pour Adam Hall. Changement de lanceur, toujours pas de retrait. Deux coureurs sur les sentiers. Priorité de 3 points pour Winnipeg en fin de septième. Seulement 3 frappeurs, un coup sûr alloué, 2 points, 1 point mérité et 2 buts sur balle. C'est Sean Gamble, le numéro 30, recrue, natif de Denton au Texas. Il fera face à un frappeur dangereux, là, Noah Marcello.
0: Batting next for your Winnipeg Gold Eyes, the center fielder, number 25, Noah Marcello! A reminder. reminder, thanks to Noah Marcello reaching base, everybody leaving the ballpark tonight gets a $5 voucher for free dry cleaning from Perth's Dry Cleaners.
1: Alors, Gamble, âgé de 24 ans. Premier lancé, c'est une prise à Marcello. 2 en 3 ce soir. 2 simples. Balle frappée dans la gauche, mais il faut faire vite et c'est une très bonne réaction. Un beau jeu de Grady Mee, le joueur d'arrêt-court, là. Il était rendu loin, là, au champ gauche, au champ extérieur. Un retrait.
0: Now batting for your Winnipeg Goldeyes, the right fielder, number 15, Keyshawn Lynch.
1: Cette balle qui a menotté Noah Marcello. Cette saison, Sean Gamble, 2 victoires, 1 défaite, 7,71 moyenne de points mérités. C'est une 20e présence
0: pour the Canaries is number 30,
1: le droitier en relève.
0: Sean Gamble.
1: 25 manches et 2 tiers, 33 coups sûrs alloués, 22 points mérités, 20 buts sur balle, 24 retraits sur 3 prises. Lynch 1 en 3 ce soir, circuit en solo en 4e, son 5e de la saison. Deuxième balle, 2 balles, aucune prise. Je rappelle, on a un retrait. Bramasco au deuxième. Hall au premier. Prise 2 et 1. Balle frappée hors ligne du côté du troisième. Deux balles, deux prises maintenant. Alors, pour revenir à Keyshawn Lynch ce soir, il est au champ droit. L'année passée, en termes des positions en défensive, les deux seuls qui n'ont pas joué lors d'un match, c'était lanceur et receveur. Deux balles, deux prises, un retrait. Sur élan. Il est déjoué. Un gros deuxième retrait là pour le releveur des Canaries.
0: Batting next for the Goldeyes, the first baseman, number 45, Raphael Pelletier.
1: 0 en 3 ce soir pour Pelletier, avec deux ballons dans la droite. Sur élan. Vise à loin, là. Aucune balle, une prise. Deux retraits, fin de 7e. 7 à 4, Winnipeg. Un regard au deuxième. Une balle, une et une. On a un droitier qui se réchauffe et je me demande si c'est Sage Ferguson ou Aiden Newton. J'ai de la difficulté. C'est nos deux récentes acquisitions là, qu'on a mis sous contrat. Une et une. La balle est soulevée au champ centre. Finalement, c'est le joueur d'arrêt-court qui capte ce beau ballon pour le troisième retrait, mais on a quand même ajouté un point. 7 manches de complétées ici au Parc du Cross. 7 à 4. Winnipeg face à Sioux Falls.
2: 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This one is always a bit of a slow start. Mike's got a little bit of traction.
1: début de huitième, on a un nouveau releveur du côté de Winnipeg. Donc, Eli Saul, qui a quand même fait le travail, a été chercher 4 retraits, une manche et un tiers en termes de travail. Pour la huitième, on va se tourner vers le jeune de 23 ans, Sage Ferguson. Lui, plus tôt cette saison, a terminé son séjour collégial dans le Rocky Mountain Athletic Conference pour les Colorado Mesa Mavericks. Mais quelqu'un qui a été sélectionné au match des étoiles, à l'équipe d'étoiles, pardon. C'est une quatrième présence en relève pour Ferguson. 3 manches et un tiers, seulement un coup sûr alloué. Aucun but sur balle et 2 retraits sur 3 prises. Ferguson de Aurora au Colorado n'a pas été repêché. Et on se demande pourquoi. C'est ça que j'entends dans les coulisses parce que c'est un lanceur qui a de très, très bons outils. Combs qui s'élance sur la première offrande. La rapide à 93, 0 et 1. C'est très haut. Du côté du premier, c'est une longue course cependant pour Raphaël Pelletier et ça tombe juste avant l'enclos des releveurs des Canaries. Aucune balle de prise. Donc, plus tôt cette saison, a été sélectionné à l'équipe d'étoiles dans le Coastal Plains League avant de signer avec Winnipeg. Donc, Sage Ferguson et Aiden Newton avaient été mis sous contrat lorsque les Goldeyes avaient été à Kansas City. Zéro et deux. La glissante là, qui rate de justesse. Une balle de prise. Combs est le huitième frappeur, sera suivi de Joe Voss et on revient avec Mike Hart, le gaucher. Au surélan et la balle qui échappe, mais malheureusement, la balle qui va jusque derrière le marbre. Jusqu'à la clôture. Donc, c'était un retrait sur 3 prises, mais sur la balle passée, Combs se retrouve au premier.
3: Now batting for Sioux Falls, the center fielder, number 2, Joe Voss.
1: Coureur au premier, pas de retrait pour Joe Voss ce soir, 0 en 2 avec un but sur balle. C'est enregistré comme un retrait sur 3 prises à la fiche de Ferguson, mais sur la balle passée. Soulève cette balle aux chansons. Noah Marcello veille au grain. Et voilà qui s'installe pour capter le premier retrait.
3: Batting next for Sioux Falls, the first baseman number 20, Mike Hart.
1: Hart ce soir, 1 en 3, avec 2 retraits sur 3 prises sur élan. C'est bas. Balle frappée hors ligne du côté du premier, 1 et 1. La rapide à 94. Ce qu'on espère, c'est que Sage Ferguson va pouvoir s'insérer dans l'enclos des releveurs et on va former un bon trio là, avec Saul Ferguson et notre releveur désigné pour les sauvetages, Derek Cherry. 2 et 1. D'après ce que je comprends, c'est un releveur qui peut lancer en ce qu'on appelle la longue relève, là, plusieurs manches aussi. Hors ligne encore une fois, du côté du premier, 2 et 2 maintenant. Début de huitième, priorité de 3 points pour Winnipeg. Eux qui ont débuté cette série hier en revenant de l'arrière, tirant de l'arrière 6-2. Une poussée de 4 points en septième et 4 en huitième pour le remporter 10-6. Temps d'arrêt demandé par le gaucher Mike Hart. 2 balles, 2 prises, 1 retrait. Chez les spectateurs, on va reprendre. Sur élan, voilà une troisième fois que Mike Hart est retiré sur 3 prises ce soir, 2 retraits.
3: For Sioux Falls, the designated hitter, number 11, Jabari Henry.
1: Un en trois, le circuit en solo. Et pour un jeune lanceur comme Ferguson, il faut se méfier là de vétérans comme Jabari Henry. Capable de la mettre au-delà, par-dessus la clôture. Une balle, aucune prise. Prise sur décision, coin extérieur. En voilà une deuxième. Balle, 2 prises, 2 retraits avec Combs au premier. Henry n'est pas allé à la pêche, là, cette balle qui était loin hors de la zone des prises, 2-2. Sur élan, Sage Ferguson qui retire 3 frappeurs sur 3 prises lors de cette 8e. On se dirige vers la fin de la 8e manche, toujours 7-4, Winnipeg.
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1: N'oubliez pas qu'on peut toujours participer en ligne à GoldEye 50-50 pour les tirages. Ailleurs dans l'American Association, eh bien, on va commencer avec les meneurs de la division des GoldEyes par un demi-match seulement sur Winnipeg. Les Monarchs sur la route à Lake Country face aux Dockhounds. En fin de huitième, eh bien, c'est 5-2 pour Kansas City. À Fargo-Moorhead, où les Redhawks accueillent les Explorers de Sioux City, les Explorers qui seront les visiteurs ce week-end ici à Winnipeg, eh bien, les Redhawks, qui sont à 2 matchs des GoldEyes, mènent 6-1 en fin de sixième. Après avoir remporté 10 matchs d'affilée, eh bien, les Cougars de King County sont en domicile face aux Salt Dogs de Lincoln et tirent de l'arrière 10-1 en 9e, donc risquent de perdre 2 matchs d'affilée à domicile face à Lincoln. En fin de 7e à Milwaukee, les meneurs de la division Est et la meilleure fiche dans le circuit, les Milkmen accueillent les Dogs de Chicago, c'est 6-0 pour Milwaukee. Et à Cleburne, les Railroaders reçoivent les Railcats de Gary South Shore. Eh bien, les visiteurs, les Railcats, mènent 7-1 dans cet affrontement des unions ferroviaires en début de cinquième. Bon, baseball Ligue majeure. Eh bien, il paraît que c'est marque finale et les Blue Jays, encore une fois, qui le remportent cette fois-ci par la marque de 6 à 4 face aux Red Sox. Fin du huitième.
0: Leading off the bottom of the eighth inning for your Winnipeg Goldeyes, the left fielder, number 9, Giandino Trump.
1: Le bas de l'alignement des Goldeyes, les frappeurs 7, 8 et 9, Trump, Murphy et Garcia. Premier lancé, c'est une
3: balle. Now pitching for the Canaries, number 6, Ryan Richardson.
1: Et Ryan Richardson s'amène au monticule. Quelle histoire! Cette balle est soulevée dans la gauche, mais à la piste d'avertissement. Un bon élan de la part de Trump. Trump, mais c'est capté à la piste d'avertissement. Un retrait.
0: The designated hitter, number 13, Max Murphy.
1: Murphy 1 en 3 ce soir. Circuit en solo au champ opposé, son 9e de la saison. Donc Ryan Richardson, de retour après une absence de 3 mois. Lui a été diagnostiqué avec le cancer au côlon en début de saison. Et de retour maintenant. Quelle belle histoire pour le vétéran âgé de 36 ans. Ça fait longtemps là, qu'il fait le métier comme lanceur dans cette ligue. Deux balles, une prise face à Murphy. La balle est soulevée dans la gauche. Un bond à la clôture. Le vent ne souffle pas. Mais c'est un double pour Murphy. Je croyais que la distance y était, mais bon. Ça l'a heurté la clôture. Bon pour un double avec un retrait. Murphy en position de marquer grâce à son 8e double de la saison.
0: Batting next for your Winnipeg Goldeyes, the catcher, number 30, Kevin Garcia.
1: Murphy ce soir, un double et un circuit. Garcia, 0 en 3. C'est vrai qu'il n'y a pas de vent en ce moment là pour aider quoi que ce soit en termes des balles frappées au champ extérieur. Aucune balle, une prise. Mais c'est encourageant de voir Max Murphy, le vétéran de 33 ans, effectuer de tels élans. Surtout quand il frappe 8e dans cet alignement-là. C'est un boni pour Winnipeg. C'est une aubaine presque. Aucune balle, deux prises. Derek Cherry se réchauffe dans l'enclos des Goldeyes, le releveur désigné pour les sauvetages. Mal frappé hors ligne. Au cercle d'attente, Ray Patrick Dinner. Richardson, les deux dernières saisons avec Sioux Falls auparavant. Il a passé 4 saisons à King County avec les Cougars et a fait partie de cette équipe championne en 2024. Celle qui est venue hisser le trophée Miles Wolf ici même à Winnipeg lorsque les Cougars défaits ont battu les Goldeyes en finale de l'American Association. 0 et 2. Une balle, deux prises. Soirée tranquille au bâton pour Garcia. Frappe de la gauche face au droitier. Fin du huitième, 7 à 4, Winnipeg. Balle bondissante au deuxième, jeu de routine pour Le joueur de deuxième but sur la séquence Murphy avance au troisième.
0: Batting next for your Winnipeg Goldeyes, the shortstop, number 10, RPD Ray Patrick Ditter.
1: Bonne soirée pour Ditter ce soir. Bonne présence sur les sentiers comme premier frappeur. C'est 1-2 avec 3 points marqués, un circuit en solo et 2 buts sur balle pour Ditter. 2 balles, aucune prise. La balle qui échappe à Scott Combs. Max Murphy qui n'a jamais hésité et va venir marquer sur le mauvais lancer de Richardson. Priorité de 4 points maintenant pour Winnipeg, 8-4. Deux balles, aucune prise. Sur élan, 2-1. Donc Murphy vient marquer un deuxième point. Un point marqué à sa fiche. Balle frappée en lieu sûr, hors de portée du plongeon du joueur de troisième but dans la gauche. C'est un deuxième coup sûr ce soir. Bonne soirée de travail. Une quatrième présence sur les sentiers pour Ditter.
0: Batting next for your Winnipeg Goldeyes, the third baseman, number 3, Ramon Gromosko.
1: Et un douzième coup sûr pour l'attaque des Goldeyes. Gromosko, 1-3. Premier lancé, c'est une balle. Prise sur décision. 1-1. En début de neuvième, les troisième, quatrième et cinquième frappeurs pour Sioux Falls. Engelhard, Raywalt, Curiel. Balle frappée en lieu sûr. Au champ centre, Ditter se dirige vers le troisième but. Un 13e coup sûr pour l'attaque des Goldeyes. Un 2e pour Gromosko.
0: Batting next for your Winnipeg Goldeyes, the second baseman, number 8.
1: Et Mike Meyer, le manager. À sa 10e saison, s'amène au monticule. On a un droitier et oui, chose faite, c'est terminé pour Richardson. Avec 2 retraits des coureurs au coin des sentiers, Adam Hall fera face à un nouveau lanceur. Le 5e lanceur ce soir. Du côté des Canaries. Et c'est leur meilleur releveur. Charlie Hasty, le numéro 34. De Plattsmouth, Nebraska. Qui est parmi les meneurs pour les sauvetages dans l'histoire de l'American Association. Cette saison, 3 victoires, 1 défaite, 4,09 moyenne de points mérités. C'est une 33e présence sur le monticule, 15 sauvetages, 33 manches de lancer, 26 coups sûrs alloués, 15 points mérités. 15 buts sur balle et 22 retraits sur 3 prises. A quand même accordé 5 coups de circuit.
0: Baseman, number 8, Adam Hall.
1: Hasty, l'an passé, avait représenté les Canaries au match des étoiles comme releveur. plus tôt cette saison, a quand même fait un séjour dans le Mexican Pacific Winter League avec le Tucson Baseball Team. Hall ce soir, 2-3. Un double, un simple et deux points produits. C'est très loin dans la gauche, mais... Oui! L'arbitre qui dit que cette balle est sur le bon côté du poteau, c'est un circuit 3 points pour Adam Hall! Sur la première offrande de Hasty, son quatrième coup de circuit cette saison, bon pour 3 points. C'est maintenant 11-4, Winnipeg. Et oui, désolé pour le délai, mais fallait y attendre. On n'était pas certain. Et finalement, c'est l'arbitre derrière le marbre, Rhoda, qui s'est avancé le long de la ligne du troisième but, qui a confirmé le quatrième circuit de Hall.
0: Noah Marcello.
1: Donc, une soirée musclée au bâton pour les Goldeyes ce soir. 4 coups de circuit, 3 en solo, et voilà. Le quatrième, bon pour 3 points du bout du bâton de Adam Hall. Quelle soirée de travail! 5 points produits pour Adam Hall ce soir. Noah Marcello s'élance, frappe cette balle au champ centre et c'est capté par le voltigeur du champ centre. Mais
0: those Gold Eyes insurance runs are brought
1: on ajoute encore une fois 4 points. Lors de la fin de la huitième, c'est 11-4. Winnipeg, dans quelques instants, le début de la neuvième.
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0: 11-4. Winnipeg, à trois petits retraits de confirmer une deuxième victoire d'affilée face à leurs adversaires divisionnaires. Derek Cherry fait son entrée. Ce n'est plus une situation de sauvetage avec cette poussée de 4 points en fin de huitième là, pour donner cette priorité de 7 points pour Winnipeg. Mais c'était déjà décidé.
1: Winnipeg's premier body shop now pitching for the Goldeyes. Number 48, Derek Cherry!
0: C'était déjà décidé pour Cherry. Il était pour lancer la neuvième. Et comme j'ai mentionné, là, Logan Watkins commence à préparer son enclos là, en fonction des éliminatoires. Âgé de 25 ans de Baytown, Texas, Cherry. 15 sauvetages cette saison. Une victoire, deux défaites, 3,16 moyenne de points. C'est une 32e présence sur le monticule. 33 coups sûrs alloués en 37 manches de travail. 13 points mérités seulement. 18 buts sur balle et 33 retraits sur 3 prises. Sa balle rapide à 4 coutures se situe entre 93 jusqu'à 96. 1 et 1. Englehart ce soir, 0 en 4. Avec 2 retraits sur 3 prises. Cherry qui a lancé la 9e hier dans cette victoire de 10 à 4. 1 et 2. Je reviens sur ce trio-là. Ferguson, Saul, Cherry. Ça regarde bien pour les éliminatoires. Balle frappée au chanson, captée par Marcelo. Un retrait. Et revenons sur Adam Hall, certainement le joueur de cette rencontre, le joueur du match ce soir. 3 en 4, 2 points marqués, 5 points produits, circuit 3 points et son 16e double de la saison. Quelle soirée de travail pour le numéro 8 des Goldeyes. Sur élan, Ray Walt ce soir, 1 en 4. Et demain, les Goldeyes seront fort probablement en position là, de tenter de balayer leurs adversaires divisionnaires. Le droitier Christian Edwards, 5 victoires, 4 défaites, 6,04 moyenne de points mérités, sera opposé à notre sensation de Kyoto. Le gaucher Ryoko Higashi, 5 victoires, 2 défaites, 3,50. Chez les spectateurs, toujours aucune balle, deux prises face au gaucher Ray Walt. Sur élan, voilà. Un autre retrait sur trois prises.
1: Batting next for Sioux Falls, the third baseman number 8, Michael Curiale.
0: Au volume, là, ça en fait quand même plusieurs pour le personnel des lanceurs. C'est un 12e retrait sur trois prises ce soir pour les 5 lanceurs des Goldeyes. Curiale, 2 en 3. Très bonne soirée au bâton, là, double et simple. On a 2 retraits en début de 9e. 11 à 4, Winnipeg. 1 et 1, cette balle qui se retrouve chez les spectateurs. Notez l'heure demain aussi, 18h30. Ne manquez pas notre émission spéciale aussi en direct du marché à Saint-Monique.

face. De 16h à 18h. Une balle, une prise. Deuxième prise sur décision. Et voilà la foule. Une bonne foule aussi pour un mercredi soir, là, quand même. La foule qui apprécie les prestations des Goldeyes à domicile cette saison. Une balle, deux prises, deux retraits. La rapide à 96. Cherry qui vide le réservoir là pour tenter d'aller chercher une troisième prise. Une et deux à Curiali. C'est bas, deux et deux maintenant. Deux balles, deux prises, deux retraits. Deux balles, deux prises, deux retraits. 11 à 4, Winnipeg. Une balle fausse. Curiali quand même, qui n'est pas prêt là, à baisser le pavillon. On reprend encore une fois. Sur élan! Légèrement à l'extérieur. Voilà une troisième prise. Un deuxième retrait sur trois prises pour Derek Cherry. Victoire des Goldeyes de Winnipeg par la marque de 11 à 4. Une 42e victoire cette saison. 42 victoires, 33 défaites. Une deuxième d'affilée face aux Canaries de Sioux Falls. Winnipeg qui sera en mesure de tenter un balayage demain soir. Dans le dernier match de cette série, une 28e victoire. Quelle fiche à domicile, mesdames et messieurs. 28 victoires, 13 défaites maintenant au Parc Blue Cross depuis le début de la saison. Et une prédiction facile, le joueur du match, le numéro 8, Adam Hall. Quelle soirée au bâton. Du côté des Canaries, 4 points, 7 coups sûrs, pas d'erreur, 10 coureurs laissés sur les sentiers. Pour Winnipeg, 11 points grâce à 14 coups sûrs, pas d'erreur et 5 coureurs laissés sur les sentiers. Que dire de l'excellente première sortie là, après 2 mois d'absence, lui qui lançait au Mexique, Landon Bourassa, qui a lancé 5 manches, 5 coups sûrs alloués seulement, 2 points mérités, 1 but sur balle et 6 retraits sur 3 prises. Donc, Bourassa obtient sa première victoire de la saison. Maintenant, une victoire, 3 défaites. Chase Gehring encaisse la défaite, une 7e cette saison. Maintenant, 5 victoires, 7 défaites pour Gehring. Pour Gehring, c'est 6 manches lancées dans la défaite, 9 coups sûrs alloués, 6 points mérités, 1 but sur balle et 2 retrait sur 3 prises. La durée de la rencontre, 2h37 minutes. Et que dire de nos foules? Hier soir, presque 3600 spectateurs et ce soir, 4133 spectateurs. C'est fantastique. Je pense qu'il commence à avoir une certaine euphorie Goldeyes autour de la ville là, qui s'installe. Je vous rappelle qu'il reste maintenant, je fais le décompte rapidement, un match demain, 4 par la suite, c'est 4 et 3. Donc, 11 matchs de reste à domicile pour terminer la saison. Donc, ne manquez pas votre chance, là, surtout avec une telle fiche. 28 victoires, 13 défaites à domicile. On a la tendance de d'offrir un très beau spectacle ici au Parc Blue Cross devant nos spectateurs depuis le début de la saison. Avant que je vous quitte, allons mettre à jour les pointages à l'extérieur et aussi ce classement important dans la division Ouest. Donc, Marc, ce n'est toujours pas terminé. Début de 9e à Lake Country où les Dockhounds accueillent
les Monarchs de Kansas City. Donc, pour l'instant, les Gold Eyes ont rejoint les Monarchs au sommet, mais les Monarchs mènent 6-2. Donc, si les Monarchs le remportent, vont conserver cette mince avance d'un demi-match face aux Gold Eyes. À Fargo-Moorhead, les Red Hawks, fin de septième, mènent 6-1 face aux Explorers de Sioux City. Les Red Hawks qui sont à deux matchs des Gold Eyes. Et là, grâce à ces deux victoires face à Sioux Falls, les Sioux Falls sont maintenant à 3,5 matchs de Winnipeg. Par ailleurs, fin de 9e à King County, les Cougars tirent de l'arrière 10-4 face aux Salt Dogs de Lincoln. Début de 8e, Milwaukee, les Milkmen, meilleure fiche dans le circuit et au sommet de la division Est, mènent 6-1 face aux Dogs de Chicago. Et finalement à Cleburne, cette bataille d'union ferroviaire entre les Railroaders et les Railcats de Gary Southshore, c'est 7-1 pour les Railcats. Donc, revenons à ce classement dans la division Ouest en anticipation du dernier match de cette série demain soir. Les Gold Eyes maintenant 42 victoires, 33 défaites. Se retrouvent sur un pied d'égalité avec Kansas City, mais eux qui sont sur le point de remporter leur match à Lake Country. Mais priorité de 2,5 matchs face à Fargo-Moorhead et 3,5 matchs face à Sioux Falls. Ne manquez pas le dernier match de cette série dès 18h30. Christian Edwards, le droitier, s'opposera au gaucher des Gold Eyes, Ryo Koigashi. Quelle belle victoire des Gold Eyes par la marque de 11-4. Merci d'avoir été à l'écoute et passez une très, très belle fin de soirée.

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0: moi. J'aimerais ça, tu étais capable de, d'appeler M. Terreau pour lui dire que tu as troqué ce million tranquillement. Fait que c'est ça. Rappelle-moi quand tu as mon message. 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
6: Jeudi 13 août. Il est 7h et c'est l'heure de votre rendez-vous pour avoir du fun en français en compagnie de l'équipe matinale. Wissam Daoudi à l'animation, Jean-Rony Bossico aux infos et Mélodie Ruel-Vrobel qui est notre correspondante ces deux semaines pour le festival Folklorama. Bienvenue à votre émission, bienvenue à Franco Matin, bienvenue sur les ondes de votre radio communautaire Envol 91 FM. Très heureux comme chaque matinée d'être là pour vous accompagner pour les deux prochaines heures pour avoir plein d'informations, de la variété, de la bonne musique, des informations. On aura un petit florilège de tout cela pour les deux prochaines heures, comme je le disais. C'est le jeudi 13 août déjà. 13 août, ça avance rapidement. On a peur même de voir l'été partir aussi rapidement. On n'a pas encore... on a envie que l'été dure encore et encore et encore. Comme je le disais aujourd'hui, pour parler de cette journée du 13 août, c'est la journée internationale des gauchers. Oui, vous l'avez bien entendu, des gauchers et gauchères, bien entendu. C'est une journée qui a été instaurée en 1976 c'est un événement mondial qui se produit tous les 13 août pour sensibiliser aux droits des gauchers et gauchères contre la stigmatisation et la discrimination. Oui, absolument, les gauchers et gauchères subissent de la discrimination, de la stigmatisation. Tu sais, nous avons un petit proverbe qui dit, ou une citation, ou je sais pas, une façon de parler, quand quelqu'un, quand il est un peu, maladroit, on dit qu'il est gauche. Voilà, ça c'est une discrimination, il faut pas. Les gauchers, au contraire, c'est des personnes généralement connues pour leur QI intellectuel très élevé. Et puis, ils sont très très bons dans les sports, que ce soit dans le foot. On connaît bien sûr Léo Messi, sa patte gauche. Et puis, on a les gauchers dans tous les sports qui se jouent avec la main. Ils ont une frappe terrible. Donc c'est la journée internationale des gauchers aujourd'hui. Je tenais à le souligner. Vous savez que 10 à 13% de la population mondiale, ce sont des gauchers. Alors, chapeau gaucher, et puis c'est votre journée, profitez-en. Si quelqu'un est gaucher, des gens qui nous écoutent, vous connaissez des gauchers, alors vous pouvez leur souhaiter une belle journée internationale. Donc au menu de l'émission d'aujourd'hui, on aura bien entendu notre météo, on aura deux points météo pendant la journée avec les éphémérides franco, on aura l'infotrafic franco, aller du côté de la circulation pour voir ce qui se passe sur les routes de Winnipeg. Et puis on aura à 7h30 et 8h30 les informations, les deux revues de presse avec Jean-Rony Bossico. À 7h40, ça sera les revues de sport, toujours avec Jean-Rony et moi-même. Et puis 7h50, on aura l'horoscope du jour. de ce 13 août, de ce jeudi 13 août, on verra ce que nous réservent les astres. À la deuxième heure, vers 8h10, bien entendu, vous le savez, ça fait quelques temps qu'on a, avec cette collaboration en vol 91 FM avec Canadian Parent for French. Alors, on aura le plaisir d'accueillir la chronique de Canadian Parent for French avec son directeur général Joël Martin, qui sera là vers 8h10 pour nous parler de leur événement de lecture dans le parc. Oui, oui, vous l'avez entendu, ça sera un événement de lecture dans le parc, mais aussi de leur nouveau programme de club de lecture. Il va nous en parler un peu plus en détail tout à l'heure. On a hâte de recevoir Joël Martin. 8h40, c'est l'incontournable chronique de Folklorama avec notre chère Mélodie qui sera là pour nous faire partager aujourd'hui une destination et nous faire voyager vers un autre pavillon. Il s'agit du pavillon égyptien. Oui, l'Égypte connue pour son histoire, c'est des millions d'années, même millénaires, bien avant, avec les pharaons qu'on connaît bien, les pyramides, une civilisation riche, une civilisation arabo-musulmane également, une civilisation très riche de nos amis égyptiens. Et puis elle sera là, donc Mélodie Ruel-Vrobel, tout à l'heure vers 8h40 pour nous parler de ce festival. Et figurez-vous, elle a même réussi à avoir des gens qui parlent français dans le pavillon égyptien. Ça, c'est pas fort. Ça, c'est vraiment fort, parce qu'elle arrive à nous trouver des francophones un peu partout dans toutes les communautés, que ce soit dans les Brésiliens, dans les Polonais, partout où elle va, elle arrive à dénicher des francophones. Et ça, c'est vraiment bravo à elle. Et puis nous, on est surpris, agréablement surpris, bien entendu, de voir qu'il y a des gens qui parlent français, finalement, presque dans toutes les civilisations, enfin, toutes les cultures. Nous avons des francophones, ils sont cachés. Il faudra essayer de les ramener, il faudra essayer de trouver un moyen. Et Canadian Parent for French le fait très bien, pour le souligner, parce qu'il s'adresse beaucoup plus aux personnes dont les parents, c'est-à-dire, ne sont pas des francophones nés, ou c'est pas leur langue première, et ils le font très bien. Alors bravo à Canadian Parent for French. Il est 7h07, c'est Wissam Daoudi au micro. Alors n'hésitez pas à me contacter au 431-788, j'allais donner mon numéro de téléphone et je l'ai déjà fait pas mal de fois. C'est le 431-999-3691, notre chat. Vous pouvez nous envoyer un message si vous avez un message à faire passer, si vous avez une suggestion de chanson. Je suis toujours preneur et elle sera tout de suite mise en onde pour vous faire plaisir. Voilà pour le menu de notre émission de ce jeudi 13 août. Merci d'être à l'écoute. Et comme je le disais, c'est la journée mondiale des gauchers et gauchères, bien entendu. Et ben, j'ai réussi à trouver une chanson qui parle de gaucher. Ben oui, pour commencer la journée du bon pied, du pied gauche, pour le dire, on va commencer avec une chanson intitulée « Gaucher, c'est de Pierre Bertrand ». C'est un titre de 1987. C'était encore les 33 tours. Mais on va l'écouter et je vous en parlerai après de cette chanson. On écoute « Gaucher » sur les ondes d'Envol 91 FM. C'est Franco Matin.

0: Rien à faire, je suis gaucher, c'est de Pierre Bertrand. Une chanson sortie en 87 avec l'interprète, le compositeur et l'auteur québécois Pierre Bertrand, membre du célèbre groupe Beau Dommage, sorti en 87 sur l'album Espérance. Ce morceau, eh ben, il fait écho par l'artiste à lui-même, c'est-à-dire il parle de lui-même parce qu'il est un bassiste gaucher dans la vie. C'est ça, il parle de gaucher parce que lui-même, c'est un bassiste gaucher. Et les bassistes gauchers sont extraordinaires. On en connaît pas mal. Si vous en connaissez quelques chanteurs gauchers ou bassistes ou guitaristes gauchers, pouvez me l'écrire sur le chat 431-999-3691. Il est 7h13, c'est la journée internationale des gauchers. Mais c'est l'heure d'aller du côté de la météo.
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0: Alors, du côté de la météo, ce matin à Winnipeg, au Manitoba, il fait actuellement 16 degrés. J'ai actualisé 16 degrés du côté de la Fourche. Ici, à côté de Saint-Boniface, c'est pas loin de Saint-Boniface. Aujourd'hui, ça sera alternance de soleil et de nuages. Vent devenant du nord-est de 20 km et cet après-midi. On aura un maximum de 24 degrés au mercure, un humidex de 27 et un indice UV de 7 ou élevé. Ce soir et cette nuit, ça sera quelques nuages. Vent du nord-est de 20 km devenant léger ce soir et on aura un minimum de 14 degrés. Donc, une température très agréable, même en soirée pendant la nuit. Vendredi, demain, on arrive à la fin de semaine. Ça sera quelque peu ennuagé le matin, avec un maximum de 24, un humidex de 27 et un indice UV de 6 ou élevé. Pendant la nuit de vendredi, ça sera des averses, quelques averses. On aura ici à Winnipeg. Et puis le samedi, on aura quelques averses et le ciel sera nuageux. Et puis le retour du soleil avec les belles températures pour dimanche avec 25 degrés et un soleil qui va être là présent pour toute la journée. Parlons de soleil, le soleil qui a fait son éclipse totale avec la lune hier. C'était un paysage, plutôt une

C'était à couper le souffle partout dans le monde. On a vu des images de partout, surtout en Europe, où ils ont eu la chance d'avoir une éclipse totale. C'était merveilleux de voir ça. C'était vraiment un phénomène grandiose de notre système solaire ou système planétaire. Comme je disais, le soleil a pointé le bout de son nez à 6h14 et nous quittera à 20h52. On aura 14h37 d'ensoleillement. Revenons aux éphémérides de ce jeudi 13 août. Pas mal de choses se sont passées un 13 août dans le monde à travers l'histoire. On commence en 1521. C'était la chute de Tenochtitlan. Après le siège de plus de 2 mois, le conquistador espagnol Hernán Cortés s'empare de la capitale aztèque et capture Tlatoani. C'était un événement marquant la chute et la fin de l'empire aztèque. Et c'est le début de la domination espagnole au Mexique. C'était la chute donc de l'Empire aztèque. C'était en 1521, un 13 août. Un peu plus avancé dans l'histoire, 1961, c'était le début du mur de Berlin. Oui, malheureusement, durant la nuit du 12 au 13 août, les autorités de la République démocratique allemande de l'époque ferment les frontières avec Berlin-Ouest et entament donc la construction ou l'érection du mur, le fameux mur de Berlin, qui devient pour 30 années le symbole physique du rideau de fer et de la guerre froide entre le bloc soviétique et les États-Unis. Et voilà, le mur de Berlin qui est tombé en 1991, justement, avec la chute du bloc soviétique. Au Canada, nous avons un événement qui s'est passé en 1816, un 13 août, c'est l'affaire Fort William. Lord Selkirk s'empare du poste de traite de Fort Williams sur le lac supérieur appartenant à la Compagnie du Nord-Ouest. C'est un épisode judiciaire et militaire crucial des violents conflits qui ont eu lieu suprématie dans le commerce de fourrure dans le pays. C'était vraiment, on connaît la compagnie de B. Dodson également, donc c'était le commerce de fourrure. Il y avait beaucoup de conflits à cette époque-là. En 1888, le discours de Wilfrid Laurier à Toronto, le futur premier ministre qui prononce un discours marquant devant les jeunes libéraux. Il y critique la politique tarifaire conservatrice de John A. MacDonald, exactement, et défend la réciprocité commerciale avec les États-Unis. C'était en 1888, on en est là maintenant avec Donald Trump. C'était avec MacDonald, mais là c'est avec Donald Trump que le problème de guerre tarifaire et de réciprocité commerciale, ça continue jusqu'à aujourd'hui. Au Manitoba en 1816, la suite de la tragédie de Seven Oaks, bien que l'affrontement, l'armée se soit produit en juin, c'est précisément autour de la mi-août que les ondes de choc de cette bataille des prairies opposant la compagnie des B. Dodson aux métis de Cutbird Grant. C'était en 1909, toujours au Manitoba, l'adhésion d'Island Lake au traité numéro 5. Les communautés des Premières Nations de la région d'Island Lake, dans le nord-est du Manitoba, signent officiellement leur adhésion au terme du traité numéro 5, modifiant profondément le cadre de gouvernance locale et l'administration des terres. Voilà un peu ce qui s'est passé dans le monde à travers les âges. Pour les naissances et les décès, nous avons Alfred Hitchcock en 1899, le célèbre réalisateur britannique, maître du suspense et du film policier.
comme Psychose ou bien Les Oiseaux. Vous vous rappelez du film Les Oiseaux qui nous attaquent. C'est également la naissance de Fidel Castro en 1926. Fidel Castro, avocat et révolutionnaire et homme d'État cubain qui a dirigé Cuba d'une main de fer, pour le rappeler, de 1959 à 2008. Il est resté vraiment, vraiment longtemps à diriger l'État de Cuba. Qui on a également, on en a parlé, c'est ça, c'est pour Sébastien Stan, c'était en 1982, l'acteur romano-américain connu pour son rôle du soldat de l'hiver dans l'univers cinématographique de Marvel avec Captain America. Sébastien Stan, je sais pas si vous voyez Captain America, il y avait un autre soldat de l'hiver qu'il a affronté dans l'opus numéro 1, donc ça fait partie de l'univers Marvel. Voilà, pour les décès, nous avons avec nous Jules Massenet, 1912, compositeur français célèbre pour ses opéras lyriques romantiques. Voilà pour un peu faire le tour des éphémérides et des naissances et des décès sur les ondes d'envol 91 FM. Il est 7h22, nous allons repartir en chanson avant de revenir pour justement parler de Infotrafic. Nous allons écouter Je pense à toi de Daisy. C'est une très belle chanson qu'on va commencer avec Daisy. Je pense à toi sur Envol 91 FM.

0: Daisy, un titre sorti le 10 juillet 2026. Il parle de distance, bien entendu, d'absence, de manque. C'est une chanteuse française, interprète française, originaire de Caen. L'autrice, compositrice, qu'on connaît une forte présence sur ses réseaux TikTok et Facebook. Et puis, elle a assuré pas mal de fois les premières parties de l'artiste Matt Pokora. Après avoir donc déjà complété une impressionnante série de 43 premières parties de Pierre Garnier. Voilà pour ce titre, Je pense à toi, de la chanteuse Daisy sur les ondes d'Envol 91 FM. Vous écoutez toujours Franco Matin avec Wissam Daoudi. C'est l'heure d'aller jeter un petit coup d'œil du côté du Trafic Info.
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0: L'infotrafic sur Winnipeg, la capitale du Manitoba. Nous avons un embouteillage qui est déclaré et important sur Sherbrooke, la rue Sherbrooke, de 2 minutes, qui est avec l'intersection également de Broadway. Il y a un embouteillage assez important de 4 minutes avec ces deux routes qui se croisent, et ça va jusqu'à Ellis Avenue. Nous avons un embouteillage également modéré de 2 minutes sur Marion, sur la Marion, juste après Archibald, après la route Archibald. Dugald également, c'est bien sûr avec la Gimaudière, c'est un endroit qu'on ne parle plus. Chaque matin, il y a un embouteillage. Pour le moment, ça va. C'est pas très lent, mais je suis sûr qu'à partir de 8h, pour le deuxième bulletin, ça va s'animer. Il y a un embouteillage de 3 minutes sur Dugald. Nous avons un embouteillage, on va aller un peu plus loin, en dehors de la ville. Il y a un ralentissement sur Grassy Boulevard de 3 minutes. De ce côté-là, c'est à l'extérieur, au nord-est de Winnipeg, juste avant l'intersection avec la Gimaudière Boulevard. Voilà, qui est signalé. Mais sinon, tout va bien pour le moment à Winnipeg. Nous reviendrons pour un deuxième point vers 8h05 pour parler de ça. Il est 7h27. Nous aurons le temps d'aller un petit peu voir de ce qui se passe du côté des chansons. Mais nous allons pour le moment écouter une page de réclame. Et puis on va revenir après justement pour écouter une autre chanson. Il s'agit de la traversée de Trio, et ensuite ça sera le tour de Jean-Ronny Bossico de prendre la main et de revenir nous parler des informations et de tout ce qui se passe ici pour sa revue de presse matinale avec Jean-Ronny Bossico. On va tout de suite écouter une page de réclame, une chanson, La Traversée, et on revient. Restez, c'est Franco Matin, c'est l'équipe matinale, Wissam Daoudi avec vous.
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0: Il vient de sortir ce titre le 26 juin 2026, un nouveau titre qui marque le retour de ce groupe qui se sont quittés et se sont reformés pour ce retour avec le grand complet, avec le retour de Manu et Veno pour célébrer leurs 30 ans de carrière du groupe Trio. Une chanson qui parle fédératrice, qui nous parle d'amitié, d'amour et de résilience face aux tempêtes. C'est ça, la traversée des tempêtes. C'est l'heure maintenant d'aller du côté de la revue de presse avec Jean-René Bossico. Voici votre revue de presse franco avec Jean Bossico. Jean-René, bonjour, comment ça va ce matin?
1: Bonjour Wissam, bonjour à tous et à toutes, ça va très bien.
0: Ça va, après l'éclipse hier, est-ce que tu as réussi à voir un petit
1: non,
0: peu?
1: Je n'ai même pas regardé.
0: Déjà, c'est pas bien de regarder si on n'a pas les lunettes spéciales. Hein. C'est parce qu'on dit que c'est vraiment dangereux pour les yeux. Il y a des gens qui...
1: C'est
0: les rayons du soleil, mais c'était...
1: C'est beau à voir.
0: C'est beau à voir, on a vu des images, surtout en France, du côté de l'Europe.
1: Il y a eu un événement en France, un peu partout.
0: Hein. Éclipse totale là-bas. Ici, on a eu une petite éclipse partielle du côté de Montréal, du Québec. Même ici au Manitoba, c'est arrivé, mais c'est vraiment minime par rapport à l'Europe, mais c'était très beau. Justement, on va commencer un titre d'aujourd'hui, le premier titre, vers une nouvelle voie de contournement ferroviaire à Winnipeg. Le gouvernement provincial lance une étude.
1: Le premier ministre Wab Kinyou annonce une étude de faisabilité de 90 jours accompagnée d'une consultation publique pour examiner la possibilité de créer une nouvelle voie de contournement ferroviaire au sud de la ville. C'est l'ancien ministre fédéral des Affaires étrangères Lloyd Axworthy qui dirigera les travaux. L'objectif est de réduire la circulation des trains de marchandises dans les secteurs résidentiels tout en améliorant le transport des marchandises et en ouvrant de nouvelles possibilités pour le logement, les espaces verts, le transport collectif et le développement économique. Le gouvernement envisage par ailleurs la création d'une ceinture verte le long du futur corridor qui pourrait préserver les terres agricoles et les espaces verts tout en favorisant les sentiers, les loisirs et les corridors écologiques. Selon le Premier ministre Wab Kinyou, une nouvelle voie de contournement pourrait aussi renforcer les liens commerciaux entre Winnipeg, Centre-Port Canada, le port Churchill et les marchés nord-américains. L'étude doit permettre au gouvernement de déterminer si ce projet est réalisable et quelles pourraient être ses retombées pour Winnipeg et l'ensemble du Manitoba.
0: Oui, beau projet en perspective. Ouais, parce que
1: beaucoup de résidents se plaignent.
0: Exactement, j'allais le dire.
1: Du passage des trains.
0: Ici au centre-ville.
1: Surtout dans les quartiers résidentiels.
0: Absolument. Donc c'est une belle chose que le gouvernement va lancer. Deuxième sujet, 141 projets dans 128 collectivités pour renforcer la résilience climatique au Canada.
1: Ottawa annonce un investissement de 34,2 millions de dollars pour aider les collectivités canadiennes à mieux se préparer aux effets des changements climatiques. Selon le gouvernement fédéral, ce financement permettra notamment de réaliser des évaluations des risques, d'améliorer la gestion des infrastructures et de mettre en place des mesures concrètes pour protéger les résidents et les entreprises. À Halifax, près de 785 000 $ serviront à aménager des espaces de rafraîchissement dans les parcs afin de protéger la population contre la chaleur extrême. À Port Coquitlam, en Colombie-Britannique, près de 790 000 $ seront consacrés à des infrastructures plus résistantes aux inondations. Au Québec, le territoire de Kanisatake recevra 1 million de $ pour mettre en place des solutions visant à réduire les risques d'inondation. Saskatoon recevra pour sa part 135 000 $ afin d'étudier la résilience des quartiers résidentiels. Selon l'Institut climatique du Canada, chaque dollar investi dans des mesures de résilience pourrait permettre d'économiser jusqu'à 15 $ à long terme.
0: Voilà, pour ces projets d'envergure quand même. Troisième sujet, nouvelle initiative fédérale pour mieux comprendre les effets du cannabis sur le cerveau.
1: Les jeunes, les femmes enceintes et les consommateurs réguliers seront au cœur de cette nouvelle initiative visant à mieux comprendre les effets du cannabis sur la santé cérébrale. La ministre de la Santé fédérale, Marjorie Michel, annonce un investissement de 24 millions de dollars par l'entreprise des instituts de recherche en santé du Canada pour créer le tout premier consortium canadien sur le cannabis et la santé cérébrale. Jusqu'à 10 équipes de recherche et de partout au pays travailleront ensemble pour étudier les effets du cannabis à différentes étapes de la vie. Les chercheurs se pencheront notamment sur l'exposition prénatale, les effets sur le cerveau et le sommeil, ainsi que sur le potentiel thérapeutique du cannabis. Ils étudieront aussi les liens entre le cannabis et certains troubles de santé, notamment la psychose, le syndrome de stress post-traumatique et l'épilepsie. L'objectif est de mettre les données en commun et de créer une ressource nationale accessible aux chercheurs de toutes les provinces et de tous les territoires. Les résultats pourraient contribuer à orienter les politiques publiques et éventuellement améliorer les soins.
0: C'était évident. Je pense que toute consommation de stupéfiants est nocif pour la santé, pour le cerveau, pour le cœur, pour les poumons. Même la cigarette simple, le fait d'entrer des fumées à l'intérieur de son corps, c'est pas normal.
1: Il y a les fumeurs passifs aussi.
0: Exactement.
1: Il y a des gens qui utilisent l'espace public pour fumer comme ça et ça trouble les autres.
0: Ça trouble beaucoup les autres. Et merci infiniment Jean-Rony Bossico pour ces précieuses informations. On va rester ensemble juste après la chanson qu'on va écouter. Et on va aller du côté des sports. Mais avant, on va aller écouter une nouveauté. On l'a écouté hier et c'était sorti hier. C'est le nouveau single de Flora Luna, notre Geneviève. J'ai oublié le nom de... je connais le nom de... mais Geneviève, Flora Luna. Je vais me rappeler de son nom de famille. Je vous le dirai après. Des fois, j'ai des trous comme ça. Le titre s'appelle « Facile comme de l'eau » et c'est en collaboration avec le rappeur justement franco-manitobain Alpha Toshineza. On écoute ce tube, cette dernière sortie de Flora Luna. «

0: Le nouveau single, le nouveau morceau de Flora Luna, Geneviève Freinet. Voilà, je me suis rappelé de son nom de famille, Flora Luna, qui vient de sortir ce titre hier avec Alpha Toshinesa. C'est sur les ondes d'Envol 91 FM. C'est l'heure maintenant d'aller du côté des sports avec Jean-René Bossico.
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0: Alors, c'est l'heure de parler sport, Jean-Rony. Et pour commencer, on parle toujours des Gold Eyes de Winnipeg qui n'arrêtent pas de nous faire vibrer avec les victoires qui se succèdent. Hier encore, le mercredi 12 août, ils ont gagné contre les Canaries des Sioux Falls 11-4. 11-4. C'est des scores vraiment, c'est pas juste gagner, hein, parce qu'on remarque, ils font une série incroyable, mais c'est des performances et c'est des résultats avec des scores très lourds.
2: Des victoires sans bavure.
0: Exactement, on peut pas leur dire qu'ils ont volé leur victoire. Et puis dans le classement, dans la division ouest du championnat de baseball, ils sont juste derrière, ils sont en deuxième place, juste derrière les Monarchs de Kansas City. Ils ont maintenant juste jusqu'à 42 victoires contre 33 défaites. Deuxième place, ils peuvent aller chercher la première place s'ils continuent sur cette lancée.
2: On espère qu'ils continuent. Hein.
0: On l'espère.
2: Et le Central Energy U15, une équipe féminine de softball de la région centrale du Manitoba, est l'équipe hôte du championnat de l'Ouest canadien U15 qui s'ouvre aujourd'hui à Winkler. La compétition se déroule jusqu'au dimanche 16 août et réunit des équipes féminines et masculines de l'Ouest canadien. Chez les filles, le Central Energy est accompagné de deux autres formations manitobaines qui ont obtenu leur qualification à l'issue du championnat provincial. Les rencontres se déroulent à Winkler, dans la vallée de la Pembina, à environ 120 km au sud-ouest de Winnipeg. Et puis en hockey, la série entre le Canada et les États-Unis au hockey féminin des moins de 18 ans a commencé mercredi en Colombie-Britannique par une victoire canadienne de 5-2. Les deux équipes nationales s'affrontent au Richmond Olympic Oval dans le cadre d'une série de trois rencontres. Le deuxième match est prévu ce soir, jeudi 13 août, alors que le troisième et dernier affrontement aura lieu samedi 15 août. Cette série permet aux jeunes canadiennes de se mesurer à une opposition internationale de haut niveau et de poursuivre leur développement en vue du championnat mondial féminin des moins de 18 ans en 2027 qui aura lieu en janvier prochain à Ostrava en République tchèque. L'an dernier, le Canada avait remporté le premier match de la série 4-1 avant de perdre les deux suivants par la marque de 3-2 et 3-1. Les Américaines ont ensuite battu les Canadiennes 2-0 en finale du championnat mondial féminin des moins de 18 ans en janvier dernier à Sydney, en Nouvelle-Écosse. Et puis, le Canada lance aujourd'hui sa quête de qualification olympique en flag football. Les équipes nationales féminines et masculines participent au championnat du monde de l'IFAF à Düsseldorf en Allemagne. Il s'agit de la première occasion de se qualifier pour les Jeux olympiques de Los Angeles en 2028 où le flag football fera ses débuts au programme olympique. Chez les femmes, le Canada, classé 4e au monde, affronte le Panama ce matin à 8h, puis le Brésil à 14h15, heure de Düsseldorf. Les Canadiennes termineront la phase de groupe vendredi contre le Japon. Chez les hommes, le Canada, 10e au classement mondial, affronte l'Autriche aujourd'hui à 11h45, puis le Japon et le Nigeria vendredi, les deux meilleures nations admissibles de chacun des tournois, féminin et masculin, décrocheront directement leur qualification pour Los Angeles. Les États-Unis sont déjà qualifiés en tant que pays hôte et ne sont donc pas pris en compte dans l'attribution de ces places. La préparation de l'équipe masculine est notamment passée par Winnipeg où 30 jeunes joueurs avaient été invités au camp de sélection organisé au Princess Auto Stadium du 30 avril au 3 mai. Après ce camp, 20 joueurs ont été retenus pour poursuivre le processus de sélection avant qu'un groupe final de 12 joueurs soit choisi pour le championnat du monde. Et puis en Supercoupe d'Europe, le Paris Saint-Germain qui n'arrête pas, le Paris Saint-Germain a remporté la Supercoupe d'Europe. Les champions d'Europe ont battu Aston Villa 2-1 mercredi à Salzbourg en Autriche. Et Visha Kvaratskhelia a ouvert le score pour le PSG à la 20e minute avant que Brian Maggio n'égalise à la 45e minute. Désiré Doué a inscrit le but de la victoire à la 61e minute. Le PSG conserve ainsi le trophée remporté l'an dernier et devient le troisième club de l'histoire à gagner deux Supercoupes d'Europe consécutives après l'AC Milan en 1989 et 1990 et le Real Madrid en 2016 et 2017. Et puis...
0: Avant que tu te... Je ne sais pas si tu vas avoir un autre sujet pour terminer.
2: Là, c'est toujours en football, okay. Avec la CAN féminine.
0: Mais je reste ici sur ce match-là. Uh-huh. J'avais quelque chose à rajouter. Ouais. C'est que la belle chose qui s'est passée pendant ce match, c'est que l'UEFA a mis Omar Artan,
2: l'arbitre qui a été somalien, refoulé par les Américains.
0: Absolument, ouais. qui a officié ce match. Et c'est vraiment historique, c'est symbolique. C'est un message fort lancé à la FIFA, lancé aussi à Infantino.
2: À l'autre voisin.
0: Le fait que l'arbitre somalien qui a été refoulé pour la Coupe du Monde pour des raisons vraiment douteuses.
2: Il rêvait tellement d'officiers.
0: C'est le meilleur arbitre africain.
2: C'est ça. Il rêvait tellement d'officiers. Il a été refoulé. Là. Donc, c'est très bien ce que l'UEFA a fait.
0: Absolument.
2: Ouais. Ouais. Alors, pour terminer, en Coupe d'Afrique des Nations, le Malawi a créé la surprise mercredi en battant l'Algérie.
0: J'ai vu le match.
2: En demi-finale à Rabat, les Scotches qui participent à la CAN féminine pour la première fois atteignent ainsi la première finale de leur histoire. Elles avaient auparavant éliminé le Ghana 2-1 en quart de finale. Dans l'autre demi-finale, le Cameroun a éliminé le Maroc,
0: le pays hôte
2: au tir au but. Après un match nul de 0-0 au terme des 120 minutes, les Camerounaises se sont imposées 3-1 dans la séance. La gardienne Mikaeli Kiria-Biina a notamment joué un rôle déterminant dans cette victoire. Le Cameroun atteint ainsi sa quatrième finale de CAN féminine et retrouve la finale pour la première fois depuis 2016. La finale entre le Malawi et le Cameroun aura lieu dimanche 16 août à Rabat. Oui. Les deux finalistes ont également obtenu leur qualification pour la Coupe du Monde féminine 2027 au Brésil. Les quatre demi-finalistes de la CAN obtiennent leur billet pour le Mondial également.
0: Oui, j'ai regardé le match hier. Bravo à l'équipe féminine du Malawi qui a battu l'Algérie, mon pays. Mais j'avoue, elles étaient supérieures. Bravo à elle pour la première
2: participation.
0: Exactement. Ça, c'est une belle surprise.
2: Ils ont créé la sensation.
0: Et c'est là la beauté du football. On a des équipes
2: C'est comme le Cap-Vert qui a participé à sa première Coupe du Monde.
0: Absolument. Qui a fait une sensation. Donc, bravo aux Camerounaises également qui reviennent depuis 2016 à une finale. Et puis pour les autres pays, l'Algérie ou le Maroc, elles se qualifient au Mondial du Brésil.
2: Satisfaction.
0: Surtout pour l'Algérie, c'est la première fois de leur histoire qu'ils se qualifient à un Mondial et qu'ils arrivent en demi-finale. Donc c'est déjà tout bénef, comme on dit. Merci beaucoup Jean-Rony Bossico pour ces merveilleuses points de sport, parce qu'on adore le sport sur Envol 91 FM. On va aller écouter tout de suite, avant d'écouter une chanson, on va écouter une entrevue réalisée par notre journaliste James Olivier à Saint-Pierre-Joly. Saint-Pierre-Joly, toujours à l'honneur. Il s'agit maintenant du musée de Saint-Pierre-Joly qui accueille du 6 août au 4 octobre prochain une exposition temporaire mettant en vedette des artefacts provenant de familles, de villages des environs. Présentée par le musée de Saint-Boniface, cette exposition permet aux visiteurs de découvrir à Saint-Pierre-Joly des pièces collection. Roland Gagné, justement le président du musée de Saint-Pierre-Joly, explique que ces objets ont une signification particulière pour les habitants de ce village. James Olivier a recueilli ses impressions. On l'écoute tout de suite et on revient après pour la suite de notre émission Franco Matin.
3: Roland Gagné, bonjour. Qu'est-ce qu'il y a de nouveau ici au musée de Saint-Pierre-Joly?
4: Bien, premièrement, bienvenue à Saint-Pierre-Joly. Finalement, vous êtes ici. On est tellement contents de vous avoir. On a une nouvelle exposition en coopération avec le musée de Saint-Boniface qui nous ont ramener des objets qui venaient de Saint-Pierre. Donc, comme vous voyez dans les deux, dans les deux pièces, que nous avons des objets qui étaient anciennement de chez nous.
5: Et quels sont ces objets?
4: Mais si vous regardez, vous allez voir, c'est tous des objets que les gens ont faits avec leurs mains et ou qui ont collecté et ou qui viennent de leurs ancêtres d'une façon
5: ou puisque nous sommes à la radio du genre et vous citez quelques-uns
4: oui,
5: de ces objets.
4: Juste pour voir, là, comme vous pouvez voir ici, vous avez une belle arrière qui est décorée avec le thème de la madame ou le monsieur qui a fait ça. Vous voyez des objets ici comme qui ont été utilisés par leur arrière-grand-père quand il travaillait dans sa cour, des objets de quand il y a la charpenterie, et puis là, quand que, ils ont transféré des prunes comme dans une belle gelée pour le dessert et pour le déjeuner, des belles peintures, des peintures à l'huile. Par les gens. Et puis là, vous avez des collections aussi, des différentes collections d'objets qu'ils ont collectionnés pendant la période. On voit gros des objets de la famille Muller, parce que les autres, ils ont un fond de Muller, et puis c'est de là qu'on voit. Il y a un beau couvre-pied ici, là, qui date, je suis certain, 130 ans, quelque chose comme ça.
5: Est-ce qu'il a été restauré?
4: Non, supposément que c'est comme
5: c'est
4: ça.
5: C'est l'original.
4: L'original, comme qui était là. Puis vous voyez ici un objet qui a été fabriqué à la main. Puis regardez le détail. C'est formidable. Et puis ça, c'est un vieil neuf, ça, qui a fait ça. Puis il était ici à Saint-Pierre. Il est rendu à la Colombie-Britannique. Et puis, l'objet s'est rendu ici, à Saint-Pierre-Joly.
5: Est-ce que ces objets ont une signification particulière pour vous à Saint-Pierre-Joly?
4: Oui, parce qu'encore, c'est de nos ancêtres. Nos ancêtres, c'est eux autres qu'on marche dans le piéton où qu'eux autres y étaient. Et puis, c'est important de revivre l'histoire de chez nous d'une façon ou d'une autre. Et puis, avec le musée de Saint-Boniface qui nous aide, ça nous touche directement.
5: Et pourquoi quelqu'un devrait venir visiter cette exposition?
4: Bien, premièrement, il devrait venir visiter Saint-Pierre parce qu'on a tellement un beau village franco-manitobain. Et puis, on a les mains ouvertes à tout le monde qui veut venir. Les nouveaux immigrants qui sont rendus nos nouveaux résidents. Et puis, toutes les gens entrent à ça.
5: Parlez-nous un peu de la fréquentation du musée. Qui sont les visiteurs?
4: Vous allez trouver, si juste pour un exemple, aujourd'hui, on avait un couple du Québec qui sont à faire le trajet en travers du Canada. Puis, ils ont fait un détour spécial pour venir visiter en français ici au musée de Saint-Pierre. On a du monde de Winnipeg, on a du monde des États-Unis, on a du monde de tout partout qui vont arrêter puis qui vont venir voir. Et puis apprendre qui qu'on est ici à Saint-Pierre-Joly, comment qu'on s'est développé pour arriver où qu'on est, et puis en savoir plus.
5: Mm-hmm. Alors, parlez-nous un peu de l'implication des jeunes, des écoles.
4: Les jeunes ici, on est chanceux parce qu'on a un beau partage avec les jeunes qu'ils viennent faire du bénévolat pour nous ici au musée. On a les deux écoles, l'école immersion et l'école française, qui vont arriver puis qui vont passer. Les profs, ils vont amener les jeunes ici, pas seulement pour le musée, mais pour tout notre terrain puis tout ça. Mmh. Puis ils vont venir s'amuser, ils vont venir faire des feux de camp, ils vont venir apprendre l'histoire. Puis parce que ici, nous autres, notre rôle, c'est de s'assurer que l'histoire a vie. C'est une histoire vivante qui va continuer pour le restant de nos jours.
5: Merci, Roland.
4: Un gros plaisir. Puis, comme on a dit, on est content que vous êtes ici à Saint-Pierre-Joly.

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6: Il est 8h, pile poil sur les ondes d'Envol 91 FM. On entame la deuxième heure de notre émission. On a écouté tout à l'heure le titre « J'étais » de la chanteuse française Weshden, issu de son album « Unmade », sorti en 2026. Un morceau qui nous parle de déception amoureuse, de regrets et de nostalgie au sein d'une relation complexe. Comme je le disais, vous écoutez votre émission matinale franco-matin. Du côté de la météo, rapidement pour voir ce qui se passe du côté de la météo, il fait actuellement 16 degrés. À la capitale manitobaine, on aura une alternance de soleil et de nuages, vent devenant du nord-est de 20 km cet après-midi, avec un maximum de 24 au mercure. Ce soir et cette nuit, ça sera quelque peu nuageux, vent du nord-est de 20 km toujours, devenant léger ce soir et un minimum de 14 degrés. Vendredi 14 août, ça sera la fin de semaine, ça sera ennuagement le matin, un maximum de 24 et des averses pendant la nuit avec 17 degrés, ça monte pendant la nuit du vendredi. Et puis le samedi, ça sera toujours des averses, mais il fera un petit peu froid le samedi. On aura 21 comme maximal et 12 degrés comme minima pendant la nuit. Et puis le retour du soleil et des températures le dimanche avec une journée ensoleillée, un maximum de 25 la journée et un minimum de 14 pendant la nuit. Voilà, du côté de l'infotrafic, rapidement, on va aller du côté de ce qui se passe au niveau des routes ce matin après 8 heures. Ça s'anime un petit peu. Nous avons un embouteillage qui est signalé du côté de Waverly, la route Waverly. Trajet de 2 minutes trajet, c'est avec l'intersection de McGillivray Boulevard qui est d'une durée de 3 minutes. Donc cette intersection, il y a un petit peu de bouchon de ce côté-là. Nous avons également un embouteillage modéré sur la Lagimodière Boulevard, durée du trajet de 2 minutes, c'est avec l'intersection de Fermor Avenue. L'intersection également Osborne avec Corridon et la rue l'autoroute Pembina. Nous avons un embouteillage en allant vers le centre-ville de 3 minutes de ce côté-là. Et là, je vois un embouteillage sur le boulevard Provencher, un embouteillage de 6 minutes quand même sur le boulevard Provencher qui est annoncé. Ça va à peu près de Archibald presque. En allant jusqu'au pont le pont de Provencher, l'esplanade Riel, et c'est dans le sens, en allant vers le centre-ville, vers la fourche, que cet embouteillage est signalé. C'est rare qu'on ait un embouteillage sur le boulevard Provencher, mais ça s'anime un petit peu. Nous avons sur Main également un embouteillage très important sur Main, avec l'intersection de Portage Avenue. Ça commence à s'animer. Alors il faut juste respecter les consignes de sécurité, le code routier, et puis rester à l'écoute d'Envol 91 FM. Nous avons plein de choses à vous proposer pour cette deuxième heure d'émission. Justement, tout à l'heure, dans quelques instants, j'aurai le plaisir d'accueillir le directeur général Joël Martin de Canadian Parents for French Manitoba, qui est déjà là au studio Denise Lécuyer pour nous parler de leur événement de lecture dans le parc. Oui, vous l'avez bien entendu, de lecture dans le parc. C'est bien de lire dans un parc. Je pense que c'est une bonne idée. On va en parler dans quelques instants, mais aussi du nouveau programme du club de lecture qui vont lancer bientôt. Voilà pour le menu de notre émission de dans quelques instants. 8h05, on va aller en chanson avant d'accueillir Joël Martin au studio Denise Lécuyer. On écoute tout de suite Quoi faire de moi, et c'est de Mélissa. Et on revient tout de suite après pour en parler.

0: C'était quoi faire de moi de Mélissa sur les ondes d'Envol 91 FM. Il est 8h07. C'est de l'heure d'accueillir notre chronique aux deux semaines avec une belle collaboration qu'a Envol 91 FM avec l'organisme Canadian Parent for French et son représentant, son directeur général. On est ravis de l'accueillir, Joël Martin. Bonjour Joël.
1: Bon matin,
0: comment ça va?
1: Ça va très bien, et toi?
0: Ça va bien, super. Alors Joël, vous venez à Envol aux deux semaines partager avec les auditeurs et les auditrices qui nous écoutent la belle programmation que vous proposez déjà pendant tout l'été, que ça a commencé, que ce soit les camps de sport, les camps de lecture. Et là aujourd'hui, vous venez nous parler d'un événement. Il s'agit de lecture dans le parc.
1: C'est ça, oui.
0: Est-ce qu'on peut avoir, c'est quoi, ça, quoi il s'agit, quand est-ce que ça va démarrer?
1: Oui, alors c'est le 22, samedi, le matin. On a réservé le Parc Saint-Vital, un petit pavillon.
0: Okay.
1: Essentiellement, c'est une continuation de notre série d'activités qui se passent en famille, en bilingue pendant l'été, pour donner une chance aux familles de continuer à parler le français, continuer à pratiquer leur français dans un environnement un peu plus, tu vois, le fun pendant l'été. Oh. Alors, on a eu notre yoga bilingue communautaire dans le Jardin des artistes le mois dernier. Alors, ce mois-ci, c'est la lecture dans le parc et on a un partenariat avec une édition de livre Blueberry Hill Press,
0: okay.
1: Qui sont pas mal reconnus dans le monde d'enseignants qui sont là pour nous donner des livres gratuits,
0: okay.
1: Ça, aux familles qui vont s'enregistrer. Alors ils peuvent trouver l'information sur notre site web. Justement, il va y avoir quelques séances, on va avoir une session pour les plus jeunes, on va faire la lecture avec eux et c'est juste un temps pour on a aussi fait un bingo, une chasse de trésors pour les familles, pour se dégourdir un peu.
0: Puis oui.
1: C'est juste un matin dans le parc pour autour de la lecture, autour des événements qu'on peut faire en famille, bien oui. En français.
0: C'est vrai que l'environnement, il stimule l'envie de lire. Quand on est dans un environnement dehors, dans la nature, ça peut donner envie. C'est pas comme quand on est dans une classe et ça a l'air un peu plus strict. Mais là, quand on est dehors, quand il y a le soleil, assis sur le gazon et qu'on se partage un livre, ne serait-ce que lire quelques phrases de ce livre et se partager les idées, de quoi ça parle le livre, c'est très important.
1: C'est vraiment l'amour de la lecture. Mm-hmm. Alors, c'est un temps pour se mettre ensemble. Puis

0: début d'un nouveau programme de lecture, de club de lecture. Est-ce que tu peux nous en parler un peu plus?
1: Oui, c'est ça. Alors, quelques dernières années, un de mes collègues, l'île du Prince-Édouard, Lucie, alors je la remercie beaucoup, elle m'a mentionné que Scholastic Canada y offre un programme de livres pour les organismes à but non lucratif, les charités, pour pouvoir promouvoir la lecture, promouvoir les livres. Alors, les dernières années, on a fait demande. La première année, on a reçu 250 livres. Mmh, puis l'année dernière, on a reçu 1000 livres.
0: Wow!
1: Yeah.
0: Ça, alors, c'est vraiment un chiffre.
1: C'est le fun d'arriver au bureau avec deux palettes de livres.
0: Oui, de livres, oui.
1: Alors, on a entreposé ça. Puis, alors, on s'est dit qu'on doit vraiment commencer un programme, un club de lecture dans les écoles. C'est quelque chose qu'on avait envisagé. C'est quelque chose que les autres branches de nos collègues ils font autour du Canada. Alors, on a commencé ça l'année passée où ce que les enseignants faisaient demande, ils recevaient les livres, on faisait une session ensemble, puis ensuite les profs continuaient avec les
0: Donc
1: livres.
0: Donc c'est en collaboration avec les écoles, c'est
1: les
0: ça?
1: Écoles,
0: et
1: oui.
0: Même?
1: Et même cette année, quand on a reçu, on a fait demande au BEF pour le nouveau projet et on a reçu un peu plus de financement pour continuer ça. Non seulement dans les écoles, mais dans les garderies.
0: Ah, ça c'est une nouveauté.
1: Oui, alors ça c'est vraiment ce qu'on veut vraiment promouvoir le début de la lecture.
0: Depuis la jeune enfance.
1: Depuis la jeune enfance, 0 à 5 ans, les cerveaux sont des sponges, sont des éponges.
0: Oui, c'est
1: alors
0: vrai.
1: Vraiment, c'est on peut introduire un peu de livres français dans des garderies anglophones. Puis on laisse aussi des ressources dans les garderies, dans les écoles.
0: Donc vous laissez même ces ressources-là?
1: Oui. D'accord. Alors, des livres, on a eu il y a quelques années un beau partenariat avec Apprentissage Limité qui nous ont donné un beau cadeau de beaucoup de livres de Paul et Suzanne qu'on lit avec les jeunes à la garderie, puis ensuite on va les laisser là pour justement...
0: Ils vont peut-être pouvoir les prendre chez eux, les emprunter, aller les lire à la maison avec les parents.
1: C'est ça. Alors, oui. Il y a plusieurs parents francophones qui, malheureusement, ils n'ont pas de place de garderie francophone ici.
0: Oui,
1: alors,
0: vrai.
1: Ils doivent mettre leurs enfants dans une garderie anglophone.
0: Je l'ai fait. En arrivant au Canada et en 2023, je n'avais pas trouvé de place dans une garderie francophone, donc j'ai placé ma fille dans une garderie anglophone.
1: Qui est bien, alors c'est bon pour la langue.
0: Oui, c'est bien, elle a appris l'anglais, oui.
1: Exactement, mais de côté, ça se peut que les garderies anglophones vont peut-être embaucher une jeune de l'école immersion.
0: Oui, exactement, bilingue.
1: Qui connaît le français, qui peut prendre ce livre-là, puis le lire aux étudiants, les jeunes. Puis nous aussi, on vient, puis on fait une session avec les garderies. Alors, c'est un peu une nouveauté. Puis on va voir comment que on peut continuer à promouvoir le français, à promouvoir l'amour, la lecture, continuer ça pour qu'à chaque étape de leur cheminement,
0: oui.
1: Ils vont avoir un peu de temps de lecture qui n'est pas juste dans la salle de classe.
0: Oui, et puis le fait d'introduire le français dans des écoles anglophones, je ne parle pas des écoles d'immersion où le français quand même il a sa place, mais le fait d'introduire le français dans des écoles et des garderies complètement anglophones, ça c'est une nouveauté et vraiment chapeau à vous parce que ça va stimuler l'envie d'aimer les langues dès le jeune âge, dès la jeune enfance, comme ça les jeunes sauront que le Canada c'est un pays bilingue et si on veut évoluer dans la vie, il faut apprendre les deux langues.
1: C'est ça, alors si je connais quelques mots, les mots de base,
0: oui.
1: Puis un jour ça se peut qu'ils vont peut-être prendre un cours de français quand ils vont prendre le choix de leur cours au secondaire ou à l'université, ils veulent continuer, puis c'est alors c'est vraiment...
0: Et même les parents pourront pratiquer avec leur enfant le français, même les parents anglophones, oui.
1: Ils apprennent en même temps, alors
0: oui.
1: Ils sont tout le monde au même niveau, puis je pense que c'est juste important pour tous ceux et celles qui veulent apprendre le français, mais ils ne savent pas exactement comment commencer, ou ils savent peut-être est-ce qu'on doit mettre nos enfants anglais, immersion, mais
0: oui.
1: Ceci, on sème la graine un peu.
0: Oui, oui, bravo. Bravo en tous les cas pour cette belle programmation que Canadian Parent for French Manitoba vient de lancer et dans les semaines futures. Est-ce que tu as un mot de fin, Joël, à propos de ça?
1: S'il y a des profs ou s'il y a des garderies qui sont intéressés à nos programmes, ils peuvent nous contacter, ils peuvent nous envoyer un courriel à cpfmb.com. info@cpfmb.com ou nous appeler. Notre information est sur le site web. Et faire juste nous envoyer un courriel.
0: Une demande.
1: Faire une demande. Puis juste

0: Demain, on va s'assurer qu'on a les ressources pour tous ceux et celles qui en cherchent.
1: C'est bien, c'est une belle collaboration et une belle idée. On invite tout le monde, tous les professeurs des écoles anglophones et des écoles d'immersion ou bien des écoles francophones également qui souhaiteraient avoir des ressources de la part de Canadian Parent for French de contacter donc Canadian Parent for French et toute l'équipe avec Joël Martin. Merci pour le beau travail que vous faites chaque jour. Et puis nous, on se donne rendez-vous dans 2 semaines pour une nouvelle chronique avec vous.
0: Merci.
1: Merci beaucoup, Joël. On va aller en chanson rapidement avant de revenir pour faire notre horoscope du jour qu'on n'a pas fait jusqu'à l'heure, avant de aller avec la deuxième revue de presse avec Jean-Rony Bossico. On écoute une chanson. Qu'est-ce qu'on écoute? On écoute Ailleurs de Aurel San, une belle chanson sur les ondes d'Envol 91 FM.
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dit au micro, non mais c'était Orelsan, pardon, c'est pas Wissam Daoudi. Ailleurs, une chanson de Orelsan qui fait partie, c'est un single qui fait partie de son cinquième album intitulé La Fuite en Avant, sorti en 2025. Il parle ici de son besoin de rupture avec les pressions de la célébrité et les tumultes de la vie passée pour se reconcentrer plutôt sur sa famille et sa paternité. Ça, c'est un beau message. Des fois, on a envie de voilà, laissez-nous un peu, lâchez-nous les baskets, on a envie d'être avec nos proches, mes proches d'ailleurs qui me manquent, ma famille qui sont encore en Algérie, qui reviennent bientôt. Ils me manquent et j'ai hâte de les retrouver. Voilà, il est 8h21, on va aller du côté de l'horoscope de ce jeudi 13 août 2026. On commence par les médaillés de bronze. Les Sagittaires, une envie d'improviser pourrait vous faire oublier un détail important. Prenez à garder l'œil sur l'organisation. C'est bien d'avoir une organisation dans la vie. Pas trop, parce que sinon ça va être quelque chose de... On va dire, voilà, c'est pas bien d'être... des fois, il faut laisser les choses se faire. Mais avoir une organisation, ça peut nous sauver la vie. Exactement. Cancer, une petite contrariété pourrait perturber votre rythme. Ne laissez pas un détail gâcher votre journée. Exactement. Il faut essayer d'aller à son rythme. Et puis, des fois, il y a des détails qu'on oublie, mais qui ont leur importance dans la vie. Capricorne, vous en demandez peut-être un peu trop aujourd'hui. Pensez aussi à souffler. Oui, c'est tout à fait normal de souffler et de ne pas trop demander à la vie. Des fois, il faut juste laisser aller et puis suivre le courant et suivre le train qui est en marche. Voilà, il faut monter, il ne faut pas se laisser rester à la gare, comme on dit. Les béliers, votre audace pourrait faire la différence. Une initiative bien menée apporte de belles perspectives. Oui, l'audace, quand on ose, on est récompensé. Des fois, l'audace, il paye, des fois. Taureau, ça c'est moi. Un projet personnel avance dans la bonne direction. Continuez sur cette belle lancée. Merci pour le conseil, je prends. Je ne sais pas si j'ai un projet en avance, mais bon, je prends. Gémeaux, une conversation pourrait déclencher une excellente idée. Soyez attentifs aux échanges. Ben oui, des fois, on dit de la discussion jaillit la lumière. Et des fois, dans une petite discussion comme ça, amicale, on peut déceler une collaboration, quelque chose, on peut faire partenariat dans quelque chose qui peut être anodin, mais qui a son importance. Les Vierges, une solution simple apparaît au bon moment. Faites confiance à votre sens pratique. Faire confiance à son instinct, à son sens pratique, ça aussi c'est important. Les Balances, une jolie surprise pourrait égayer votre journée. Laissez une place à l'imprévu. Des fois, le destin, se laisser parler, les rencontres, on vient d'en parler. Des fois, c'est ça. Il faut laisser une place à l'imprévu, à quelque chose qui n'était pas programmé. Les Scorpions, votre détermination vous permet de franchir une nouvelle étape. La détermination, comme je le dis, ça paye. Toujours, les Verseaux, une inspiration nouvelle pourrait changer votre façon de voir les choses. Être inspiré, avoir de l'imagination, ça peut faire basculer les choses d'un côté ou de l'autre. Les Poissons, les petits plaisirs prennent une grande importance aujourd'hui. Profitez de chaque instant. Les petits plaisirs, c'est bien ce qui est bon dans la vie, c'est les petits plaisirs. Il faut aller chercher les petits plaisirs de la vie pour justement avancer. Les choses simples, c'est les choses les plus belles de la vie. Et puis, on termine avec les médaillés d'or. Et les médaillés d'or, aujourd'hui, c'est notre chère Mélodie qui est partie au pavillon égyptien et qui va revenir avec plein d'infos sur cette destination dans le cadre de Folklorama. C'est les Lions. Les Lions, vous êtes le grand favori du jour. Une réussite, une reconnaissance et une belle surprise pourraient illuminer votre jeudi. Attention, Mélodie, tu risques d'avoir une belle surprise aujourd'hui. On va voir. On verra bien. Déjà, le PSG a gagné, donc pour toi, je pense que pour toi, c'est quelque chose de bien de voir le PSG gagner
gagner le titre hier, la coupe Inter UEFA qui va être remportée par qui a été remportée hier par le PSG contre l'équipe de West Ham, c'est ça, c'était West Ham qui avait remporté la coupe de l'UEFA contre le vainqueur de la coupe de la Ligue des Champions, c'est ça. Ben, j'étais en train de chercher pourquoi je me mêle un petit peu, parce que j'avais parlé des petits plaisirs de la vie, et puis j'avais envie de vous faire partager une chanson, j'étais en train de la chercher, c'était de Clara Plume, et ça s'appelle, j'adore cette chanson parce que vraiment elle égaye les journées, elle nous met en bonne humeur tout de suite quand on l'écoute, parce qu'elle parle des petits plaisirs, intitulé Les petits plaisirs, et c'est de la chanteuse Clara Plume sur Envol 91.

0: C'est un beau message de simplicité et de joie de vivre avec ce titre sorti en 2000 déjà. C'est vraiment pas un titre nouveau. Il a fait le bonheur et puis il a remporté le concours des jeunes talents lors de l'émission télévisée La Fête de la chanson française sur France 2 à l'époque au printemps 2008. Alors elle s'est démarquée donc face à 800 candidats avec ce titre, un merveilleux titre qu'on vient d'écouter, les petits plaisir de Clara Plume sur les ondes d'Envol 91 FM. C'est l'heure maintenant d'aller parler d'informations et la revue de presse de Jean-Rony Bossico.
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0: Jean-Rony, rebonjour.
2: Rebonjour Issam.
0: C'est vrai qu'elle a raison. Hein. Ouais. La raison, les petits plaisirs.
2: C'est important.
0: C'est important dans la vie d'avoir des petits plaisirs, les choses simples de la vie. On commence notre revue de presse avec un titre vers une nouvelle voie de contournement ferroviaire à Winnipeg. Le gouvernement provincial lance une étude.
2: Le Premier ministre Wab Kinyo annonce une étude de faisabilité de 90 jours accompagnée d'une consultation publique pour examiner la possibilité de créer une nouvelle voie de contournement ferroviaire au sud de la ville. C'est l'ancien ministre fédéral des Affaires étrangères Lloyd Axworthy qui dirigera les travaux. L'objectif est de réduire la circulation des trains de marchandises dans les secteurs résidentiels tout en améliorant le transport des marchandises et en ouvrant de nouvelles possibilités pour le logement, les espaces verts, le transport collectif et le développement économique. Le gouvernement provincial envisage par ailleurs la création d'une ceinture verte le long du futur corridor qui pourrait préserver des terres agricoles et des espaces verts tout en favorisant les sentiers, les loisirs et les corridors écologiques. Selon le Premier ministre Wab Kinyo, une nouvelle voie de contournement pourrait aussi renforcer les liens commerciaux entre Winnipeg, Centre-Port au Canada, le port Churchill et les marchés nord-américains. L'étude doit permettre au gouvernement de déterminer si ce projet est réalisable et quelles pourraient être ses retombées pour Winnipeg et l'ensemble du Manitoba.
0: Oui, c'est un beau projet. J'espère qu'il verra le jour et qu'on aura plein de projets dans ce sens où les chemins de fer ou les passages à niveau vont être déplacés en dehors de la ville de Winnipeg. On le souhaite. Deuxième sujet, 141 projets dans 128 collectivités pour renforcer la résilience climatique au Canada.
2: Ottawa annonce un investissement de 34,2 millions de dollars pour aider les collectivités canadiennes à mieux se préparer aux effets des changements climatiques. Selon le gouvernement fédéral, ce financement permettra notamment de réaliser des évaluations des risques, d'améliorer la gestion des infrastructures et de mettre en place des mesures concrètes pour protéger les résidents et les entreprises. À Halifax, près de 785 000 dollars serviront à aménager des espaces de rafraîchissement dans les parcs afin de mieux protéger la population contre la chaleur extrême. À Port Coquitlam, en Colombie-Britannique, près de 790 000 dollars seront consacrés à des infrastructures plus résistantes aux inondations. Au Québec, le territoire de Kanisaktake recevra 1 million de dollars pour mettre en place des solutions visant à réduire les risques d'inondations. Saskatoon recevra pour sa part 135 000 dollars afin d'étudier la résilience des quartiers résidentiels. Selon l'Institut climatique du Canada, chaque dollar investi dans des mesures de résilience pourrait permettre d'économiser jusqu'à 15 dollars à long terme.
0: Ben oui, parce que si on investit dans justement de prévenir justement ces catastrophes naturelles, ben ça va aider plus tard. Parce que si la facture va être beaucoup plus salée.
2: On vient de la voir là, et à Winnipeg, il y a eu beaucoup d'inondations.
0: Absolument.
2: Donc, surtout dans les régions rurales.
0: Rurales, c'est les prairies, c'est les plaines, c'est plat. Donc,
2: le gouvernement va dépenser beaucoup d'argent pour réparer les dégâts.
0: Oui, absolument. Donc, ils vont mieux prévenir, faire construire des digues, faire des choses pour justement retarder le plus, parce qu'avec ces changements climatiques, c'est sûr qu'on va avoir...
2: Oui, certains vont dire on va dépenser beaucoup d'argent, mais aussi on va économiser en dépensant ces argent.
0: Absolument, tout à fait d'accord. Troisième titre, nouvelle initiative fédérale pour mieux comprendre les effets du cannabis sur le cerveau.
2: Les jeunes, les femmes enceintes et les consommateurs réguliers seront au cœur de cette nouvelle nouvelle initiative visant à mieux comprendre les effets du cannabis sur la santé cérébrale. La ministre de la Santé Marjorie Michel annonce un investissement de 24 millions de dollars par l'entremise des instituts de recherche en santé du Canada pour créer le tout premier consortium canadien sur le cannabis et la santé cérébrale. Jusqu'à 10 équipes de recherche de partout au pays travailleront ensemble pour étudier les effets du cannabis à différentes étapes de la vie. Les chercheurs se pencheront notamment sur l'exposition prénatale, les effets sur le cerveau et le sommeil, ainsi que sur le potentiel thérapeutique du cannabis. Ils étudieront aussi les liens entre le cannabis et certains troubles de santé, notamment la psychose, le syndrome de stress post-traumatique et l'épilepsie. L'objectif est de mettre les données en commun et de créer une ressource nationale accessible aux chercheurs de toutes les provinces et de tous les territoires. Les résultats pourraient contribuer à orienter les politiques publiques et éventuellement améliorer les soins de santé.
0: Voilà qui met fin à notre deuxième revue de presse matinale pour cette émission. Jean-René Bossico, merci infiniment. Je te souhaite une très très belle journée. Et demain, c'est vendredi.
2: On ne l'oublie pas. Bonne suite et fin d'émission et on se retrouve demain.
0: Demain. Merci beaucoup. On va aller en chanson. Tout de suite, on va écouter une chanson avant de recevoir notre reine Cléopâtre. Notre Nefertiti, c'est Mélodie Ruel-Vrobel qui va venir parler du pavillon égyptien pour nous parler de ce voyage, nous faire voyager en Égypte du côté des pyramides, du Sphinx, plein de belles choses à visiter en Égypte. D'ailleurs, c'est une belle destination touristique à conseiller à tous ceux qui nous écoutent. On écoute des étoiles plein les yeux. C'est le nouvel hymne de l'émission phare Star Academy. On écoute ce titre avant de revenir pour recevoir Mélodie Ruel-Vrobel.

0: Les étoiles dans les yeux, un titre de la Star Academy, c'est l'hymne officiel de la tournée de promotion 2026, l'émission phare qui a fait découvrir plein de chanteurs français, dont Grégory Le Marchal, entre autres, sorti le 7 février 2026 et qui marque la fin de l'émission. Et ben, ce titre, il se distingue par le fait qu'il a été entièrement écrit et composé par les élèves eux-mêmes. Donc c'est nouveau. Voilà, c'était un titre que j'avais envie de vous faire partager. 8h40, c'est l'heure de parler de pyramides, de sphinx, de je sais pas, de plein de choses, de pharaon. C'est l'heure d'accueillir notre Cléopâtre à l'émission aujourd'hui pour nous parler de Folklorama. Mélodie Ruel-Vrobel, bonjour.
1: Bonjour Wissam, bonjour à toutes et à tous, comment ça va ?
0: Ça va bien et toi ?
1: Oui, très bien, et tu l'as bien annoncé, aujourd'hui on s'en va vers le pavillon égyptien, toujours pour Folklorama.
0: C'est génial.
1: Et oui, direction le Nil, sans pour autant quitter Winnipeg, hein. On voyage sans partir trop loin. Oui, ce matin, on va au RBC Convention Center à nouveau, où il y a le pavillon égyptien, encore pendant quelques jours, jusqu'au 15 août, fin de Folklorama. Et pour cette nouvelle escale de notre tour du festival, je suis allée à la rencontre du pavillon de l'Égypte, où j'ai pu rencontrer pas mal de personnes pour discuter un petit peu de cette culture égyptienne. Alors moi, j'ai déjà voyagé en Égypte, mais j'étais toute petite.
0: Ah, t'es allée, ok.
1: Donc je m'en souviens pas vraiment, donc c'était un vrai plaisir de me replonger un petit peu dans cette culture. Et puis tout était si bien décoré qu'on s'y croyait presque. Mmh. Entre exposition de papyrus, parchemins avec des hiéroglyphes, aussi des pharaons, limite grandeur nature, c'était sublime. Et les gens bien vêtus avec des costumes traditionnels et qui faisaient un peu référence à l'époque. Alors ma première rencontre sur ce pavillon, c'était avec l'ambassadrice du pavillon, une des nombreuses ambassadrices. C'était Ami Atia. Alors, elle est égyptienne, elle est née en Égypte et puis à l'âge de 8 ans, elle a déménagé au Canada. Et ce n'est pas sa première expérience puisque c'est déjà sa 4e année en tant qu'ambassadrice sur ce pavillon égyptien. Alors, elle a Ami Atia, un parcours qui reflète très bien la richesse de la communauté égyptienne. Elle est née donc de parents d'origine égyptienne en Égypte, elle est née. Et puis ensuite, elle a déménagé au Canada et aujourd'hui, elle continue de représenter un petit peu sa culture, son pays au Canada. Et là, pendant le festival Folklorama, c'est l'occasion de célébrer le multiculturalisme. Elle m'a raconté à quel point ce pavillon était attendu chaque année par toute la communauté et toute sa famille. On l'écoute.
2: Oui, bonjour, je m'appelle Amy. Je suis originellement de l'Égypte. J'étais née là. J'ai resté là pour 8 ans et ensuite j'ai venu ici. So, je suis égyptienne. Mm-hmm. On attend le pavillon égyptien chaque année. C'est quelque chose qu'on tout attend. C'est toute ma famille est ici. On attend à chaque année parce que c'est quelque chose qui n'arrive pas toujours une fois par année. Mm-hmm. Alors c'est quelque chose qu'on tout attend. Mm-hmm. J'étais une ambassadrice pour 4 ans. Alors c'est mon 4e an. Je fais chaque année parce que c'est parce que j'aime partager mon culture avec les personnes. La culture ici est extrêmement bon. Notre pavillon change chaque année. Alors, les choses changent chaque année.
0: Comme je le dis souvent, Mélodie, tu arrives à trouver des personnes qui parlent français dans toutes les cultures. Ça, c'est impressionnant.
1: Oui, et puis sur ce pavillon égyptien, de vraies pépites qui parlaient le français. Donc, j'ai pu vraiment découvrir et limite avoir un petit tour privé. Après, Amy Atia, vous allez le découvrir. Elle m'a fait rencontrer plein d'autres personnes qui parlaient le français pour pouvoir, nous aussi, ce matin, nous proposer sur les ondes un petit tour de ce pavillon égyptien. Et vous l'avez entendu, donc, ce pavillon, c'est un vrai rendez-vous annuel, presque comme des retrouvailles familiales. Et si Amy, elle reprend ce rôle d'ambassadrice année après année, c'est aussi une question de fierté. Vous l'avez entendu, elle aime partager sa culture avec les visiteurs et visiteuses du pavillon. Et ce pavillon, il change chaque année. Donc, ça lui permet aussi de reprendre une nouvelle aventure à chaque édition de Folklorama. Et forcément, quand on visite un pavillon à Folklorama, on doit un petit peu parler de nourriture et de spécialités culinaires. Et c'est d'ailleurs un sujet qui anime Amy. On l'écoute.
2: Oh. La nourriture, c'est quelque chose que j'aime beaucoup. Je mange pas juste dans le pavillon, mais à la maison aussi. Alors, quand je viens ici et les personnes de tout le monde mange mon nourriture de mon like mon country. C'est juste amazing. J'aime voir ça.
1: Un sentiment aussi de partage quand on est réunis tous ensemble pour déguster des spécialités et des choses que l'on ne pourrait peut-être pas déguster et découvrir ici à Winnipeg en temps normal. Amy, elle parvient quand même à garder un petit peu des traditions égyptiennes et à retrouver les saveurs de chez elle, même à la maison. Et à Folklorama, ça lui fait un grand plaisir de partager tout ça avec les visiteurs et visiteuses. Mmh. Alors, elle m'a aussi partagé une petite expression égyptienne qu'on entend souvent au pavillon comme un mot d'accueil qui va bien au-delà du simple bonjour, du hi, comme elle dit. Et selon elle.
0: Si c'est en arabe, je peux le comprendre.
1: Je pense que peut-être tu vas le comprendre. Et selon elle, c'est pas juste une salutation formelle, c'est une façon de dire aux visiteurs qu'ils sont les bienvenus, qu'ils sont accueillis, qu'ils font partie de la fête et qu'on les invite à rester dans la communauté.
2: Ahlan wa sahlan. Alors, ça veut dire like welcome to our, like welcome here, you're welcome here. Ça veut dire like quand quelqu'un dit ça veut dire like. C'est pas juste un hi normal, c'est comme like you're welcome here, you're here like to stay with us.
0: C'est un peu comme bienvenue, c'est comme bienvenue chez toi. C'est-à-dire mm-hmm. c'est un accueil ahlan wa sahlan, ça veut dire que tu es le vraiment bienvenue dans notre pavillon. C'est un appel où recevoir quelqu'un avec de la bonne manière.
1: Oui, avec convivialité, chaleur, humanité. Et je me suis sentie très bien accueillie parce qu'ensuite, Amy, elle est restée pas mal avec moi pour ma tournée du pavillon. Elle m'a fait rencontrer quelques membres de sa famille avec qui j'ai pu continuer à discuter. Et justement, on s'est dirigé ensemble vers le stand des souvenirs, l'espace où on peut retrouver des objets traditionnels, des souvenirs du pavillon égyptien. Et là-bas, j'ai rencontré Nardine Elias, qui est artisane et vendeuse de souvenirs. Et justement, ensemble, on a discuté un petit peu de sa table qui déborde de trésors. Elle est aussi née en Égypte et désormais, elle vit à Winnipeg, au Canada. On a parlé ensemble de papyrus, de costumes, d'objets artisanaux. Et autour d'elle, il y a aussi d'autres exposants qui proposent du café, par exemple, parce que c'est une spécialité égyptienne. Ils ont un type de café spécifique, on en a parlé un petit peu. Et puis voilà, je vous laisse l'écouter.
2: Je m'appelle Nardine Elias. Je suis née en Égypte et j'aime beaucoup cette semaine pour notre pavillon égyptien. Alors il y a beaucoup de choses. Il y en a qui font le dessin avec le sable. J'ai une table. Je vends des accessoires, des costumes quand même, des souvenirs de l'Égypte comme les papiers papyrus. C'est juste comme ça. Il y a d'autres qui vendent du café parce qu'on a comme un café spécial en Égypte.
0: Oui, café spécial en Égypte, c'est très bon le café égyptien.
1: Je me suis pas laissée tenter parce que je suis pas une fan de café, exactement. Mais je vais vous le dire après, j'ai pu déguster quelques petites choses. Et donc elle m'a révélé, Nardine Elias, que sur les tables aussi à côté, eh bien on pouvait avoir notre nom écrit en hiéroglyphe sur un papier. Et justement, en voyant ces jolis dessins, je me suis demandé si c'était une langue qu'on parlait toujours en Égypte. Parce que je pense que quand on connaît de loin la culture égyptienne, on entend évidemment parler de pharaons, de pyramides et de hiéroglyphes. Et justement, Nardine m'a expliqué que non, très peu de gens parlent et savent déchiffrer les hiéroglyphes, ce que je comprends évidemment, c'est quand même une langue très ancienne. Mais il existe une langue qui s'en rapproche beaucoup et elle, qui est toujours vivante. Je vous laisse Nardine nous en parler.
2: C'est une langue comme l'ancienne langue de l'égyptien, pour moi, comme... on ne sait pas parler avec cette langue maintenant. Il y a quelques-uns qui peuvent lire ces lettres, mais pour nous, on n'a pas... C'est comme, pour moi, je ne sais pas comment on peut lire, mais c'est un peu difficile. Mais on a comme la langue copte. C'est comme proche de cette langue-là.
0: Les Coptes, c'est la communauté chrétienne qui est très très nombreuse en Égypte.
1: Oui, c'est ça, c'est une langue assez similaire qui tient aussi des racines par rapport aux hiéroglyphes et une langue, donc cette langue copte qui est beaucoup utilisée aujourd'hui dans les églises égyptiennes, notamment pendant la messe.
0: C'est l'église orthodoxe là-bas.
1: Exactement, oui, ça m'a intriguée donc d'en apprendre davantage. Et ensuite, justement, j'ai continué un petit peu ma quête de savoir et d'informations historiques sur ce pavillon égyptien. Et j'ai rencontré Mirette Edouard, qui est à la table d'exposition culturelle. Elle s'occupe donc de donner des explications un petit peu sur les pharaons, les tombeaux, les pyramides, etc. Et donc elle m'a parlé un petit peu de l'histoire égyptienne. Et rapidement, on en est venu à parler de Cléopâtre. Évidemment, je pense
0: j'en
1: que...
0: ai parlé hier.
1: Oui, mais
0: oui,
1: tout
0: c'était
1: est lié.
0: L'anniversaire de Cléopâtre, plutôt l'anniversaire
1: son décès.
0: En moins 30 avant Jésus-Christ.
1: Oui, c'est une figure, je pense, qu'on connaît tous, même si on n'est pas franchement familier avec la culture égyptienne. Et ça reste une figure très, très connue, évidemment, dans l'histoire.
0: Astérix et Obélix.
1: Oui, exactement. Et Mirette, elle m'a rappelé un détail qui surprend souvent. Cléopâtre n'était pas égyptienne d'origine. On écoute Mirette nous en parler.
2: Elle venait de... Et le nom, c'était pas Grèce, mais c'était le pays juste au-dessus de Grèce. Mais oui, elle était la roi. Elle était comme vraiment le dernier pharaon elle-même en Égypte. Puis ça, c'était dans l'année peut-être 300 avant Christ. Puis oui, il y avait toute cette histoire avec César, puis Mark Antony. Puis elle avait beaucoup de pouvoir. Puis elle était égyptienne dans la manière qu'elle vivait là. Elle avait tout le pouvoir dans le pays.
1: Elle descendait en fait de la dynastie grecque des Ptolémées et elle a néanmoins régné quand même en Égypte parce que sa manière de vivre, etc., se rapprochait grandement de la communauté, des traditions égyptiennes.
0: C'est la dernière pharaon.
1: C'est la toute dernière pharaon d'Égypte. Et voilà, une femme de pouvoir dont l'histoire, elle reste quand même indissociable de cette culture égyptienne. Et finalement, ma dernière rencontre sur ce pavillon égyptien, c'était avec Nirvana Elias, qui portait un costume traditionnel. Et ensemble, on a discuté un petit peu de ce qu'elle faisait sur ce pavillon. Elle est enseignante à l'école Gabriel Roy. Mmh. Et d'habitude, elle donne un coup de main en cuisine sur ce pavillon. Mais le jour de ma visite, eh bien, elle participait au spectacle. Et elle était vêtue donc d'un costume avec certains éléments traditionnels. Elle m'a expliqué que cette tenue, elle n'a rien à voir avec l'Égypte d'aujourd'hui. Elle représente plutôt les reines, justement, d'Égypte. Quelques éléments qui rappellent les traditions, l'histoire des pharaons, etc., avec quelques éléments donc symboliques très forts comme des ailes, une coiffe ou bien un cobra aussi, symbole royal. Je vous laisse l'écouter nous en parler.
2: Ce n'est pas maintenant en Égypte qu'on s'habille comme ça, mais c'est on représente les reines d'Égypte ancienne. C'est comme les ailes, comme ça, c'est comme la chaise ici. Si vous regardez les pharaons, donc les reines, ils s'habillaient comme ça. Tandis que les rois, ils s'habillaient comme ils mettent toujours des chaussures. Le cobra, le serpent cobra, des chaussures comme ici, comme sur la taille, sur le col. Alors, c'est juste pour les pharaons, comme les anciens égyptiens. Pas maintenant qu'on s'habille comme ça.
0: Oui, il y a le dieu Ra qui est représenté par un aigle également.
1: Oui, et sur son costume, je vous invite à aller voir après sur nos réseaux, sur le compte Instagram d'Envol. On va poster quelques images un petit peu de ce pavillon et vous pourrez voir donc Nirvana Elias. Elle avait vraiment donc une longue robe blanche avec des ailes et puis des éléments qui rappellent un petit peu les symboles de l'Égypte. Et vous avez entendu, il y avait un petit enfant qui passait par là et qui a trouvé vraiment cette tenue sublime. Et vraiment, c'était tout le monde était vêtu de manière un petit peu à mettre en avant les couleurs égyptiennes, etc. et quelques éléments symboliques comme le cobra dont on a parlé avec Nirvana Elias. Mmh. Et puis, parce qu'une visite au pavillon, eh bien, elle se solde quand même par une petite dégustation, j'ai eu la chance de goûter à une datte fourrée à la pistache et enrobée de chocolat.
0: Wow.
1: Un petit cadeau sucré et c'était vraiment très très bon. Et si vous passez par là, ne repartez sûrement pas sans avoir goûté à cette petite date. Et finalement, de la table aux souvenirs, aux confidences sur Cléopâtre, et en passant aussi par des informations sur les hiéroglyphes et les costumes des reines antiques, et bien le pavillon égyptien, il nous transporte vraiment proche des pyramides,
0: un
1: les pieds dans le
0: l'histoire.
1: Sable. Exactement. Il reste encore quelques jours, Folklorama, c'est jusqu'au 15 août, alors n'hésitez pas à aller vous balader sur les traces des pharaons et découvrir un petit peu cette culture égyptienne. C'est au RBC Convention Center. Donc profitez-en, vous avez encore 2-3 jours là pour en profiter.
0: Bah oui. oui, il faut aller profiter. Je pense que tous les pavillons affichent complet presque. Les gens y vont en famille pour découvrir d'autres cultures et d'autres nations. Et voilà, ce voyage en Égypte, vraiment, c'est une destination à conseiller à tout le monde, ceux qui veulent faire un voyage. Vraiment, tu peux allier tourisme, mer, il y a la station balnéaire Sharm el Cheikh, ils ont le voyage voilà touristique et historique, du tourisme historique avec les voyages aux pyramides, voilà visiter des temples, c'est vraiment beau comme pays et comme culture arabo-musulmane également, il faut pas l'oublier, ils font partie de la culture arabo-musulmane, c'est un grand pays, c'est le plus grand pays musulman arabe dans le nombre d'habitants, il fait plus de 90 millions d'habitants, c'est immense l'Égypte, ouais.
1: Oui, donc là c'est l'occasion à côté de chez nous à Winnipeg dans le centre-ville pour se plonger au cœur de cette culture égyptienne et puis renseignez-vous, il y a plusieurs horaires de spectacles. Alors il y en a pour tout le monde.
0: Pour tous les goûts. Merci infiniment Mélodie Ruel-Vrobel pour ce voyage du côté de l'Égypte. Demain, ça sera une dernière destination avant la fin de Folklorama. C'est triste, mais vraiment, on a profité avec toi, avec toutes ces belles chroniques. Vous pouvez retrouver sur notre SoundCloud. Il faut aller écouter les belles chroniques de Mélodie. Demain, est-ce que ça reste un secret ou
1: on la garde secret pour le dernier stop du voyage.
0: Pour le vendredi, justement, en terminant beauté ce festival. Merci encore une fois.
1: Mais merci à toi, puis bonne fin d'émission dans ces dernières minutes et on se retrouve demain.
0: Oui, on va aller en chanson avant de revenir pour le mot de la fin. Merci encore une fois Mélodie. On va écouter Retrouvailles de Colt avant de revenir pour dire au revoir. On écoute Colt sur Envol 91 FM.

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1: Voilà, c'était Colt avec son titre Retrouvailles sur les ondes d'envol 91 FM. On est à la fin de notre émission de ce jeudi 13 août 2026. C'était la journée internationale des gauchers et gauchères, pour le rappeler. En début d'émission, les gauchers, on vous aime les gauchers et gauchères. Mon fils est gaucher, oui, du pied et de la main. Voilà, merci infiniment. Merci de votre fidélité sur les ondes d'envol 91 FM. Merci à nos invités. Merci à Joël Martin de Canadian Parent for French. Merci à Jean-Rony Bossico pour les belles informations partagées ce matin. Merci encore une fois à Mélodie Ruel-Vrobel pour ses chroniques de Folklorama. Elle nous a fait voyager en Égypte aujourd'hui. C'était un beau voyage. C'était Wissam Daoudi avec vous pour vous accompagner. On se donne rendez-vous demain, toujours à la même heure, de 7h à 9h, pour votre émission Franco Matin. Et voilà, prendre du plaisir. Je vous souhaite de passer une très très belle journée. À bientôt. Au revoir.
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0: Bonjour à toutes et à tous qui nous écoutez ici sur Envol 91. C'est toujours un plaisir d'être avec vous. Et puis aujourd'hui, James Olivier, on a notre émission qui se passe en direct du parc Joseph Royal où se passe le marché d'été de Saint-Boniface.
1: Bonjour Christian, bonjour. Bonjour Christian, bonjour aux auditeurs. Nous sommes bien le jeudi 13. On est bien au marché d'été pour notre émission en extérieur, Christian. Et une émission tout à fait particulière, Christian, puisque aujourd'hui, on va diffuser une entrevue que nous avons réalisée avec Denis-Michel Thibault, notre directeur général, donc, qui vient de quitter la radio. Donc, Denis-Michel Thibault, c'était son dernier jour de travail aujourd'hui à Radio Envol et on profite de l'occasion pour diffuser cette entrevue, Christian.
0: Exactement, James Olivier, on aura l'occasion dans cette émission de diffuser cette belle discussion que vous avez eue avec le directeur Denis-Michel Thibault, qui aujourd'hui justement a vécu sa dernière journée avec nous en vol 411. Aussi, dans les informations, James, beaucoup de choses intéressantes à partager.
1: Beaucoup de choses intéressantes à partager, Christian, dans les informations, puisque aujourd'hui on va parler de sport, mais aussi on va parler de tout ce qui se passe ici au Manitoba, au Canada. Par exemple, au Manitoba, Christian, la bonne nouvelle, c'est que le gouvernement annonce la création de nouvelles places en crèche pour les familles. Donc c'est une bonne nouvelle pour les parents qui cherchent une place en garderie pour leurs enfants. Donc c'est une très bonne nouvelle. Donc l'annonce a été faite aujourd'hui par Trishy Smith, qui est la ministre et responsable de la petite enfance. Et puis la ville de Winnipeg, Christian, qui annonce des travaux de réaménagement au parc Brentford, le parc Brentford qui se situe à Saint-Vital.
0: Exactement, James Olivier, beaucoup d'informations intéressantes qu'on aura l'occasion de partager ici sur Envol 91. On part donc en musique, il est 16h06 et puis on revient pour les informations météorologiques.

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1: De retour ici sur Envol 91, toujours avec beaucoup de plaisir de vous retrouver. Aujourd'hui, on est jeudi, et jeudi, c'est le jeudi Franco First Days, des journées qui sont vraiment chargées de beaucoup de choses intéressantes ici à Winnipeg.
2: Beaucoup de choses intéressantes à Winnipeg tous les jeudis, particulièrement à Saint-Boniface, puisque les jeudis Franco First Days, ça se passe à Saint-Boniface. Christian, il y a tout d'abord le marché d'été, donc nous sommes bien au marché d'été, nous autres, pour notre émission. Mais aussi, il y a d'autres activités qui se passent dans le cadre des jeudis Franco First Days, dont au patio 340, Christian, il y a cinéma sous les étoiles, il y a bien d'autres activités partout à Saint-Boniface.
1: Exactement, beaucoup d'activités qui se passent ici dans la communauté. On est très heureux de pouvoir nous aussi participer à cela, parce que c'est aussi ce qu'on fait ici au marché d'été, parce qu'on joue notre part de responsabilité dans ce jeudi. On est ici et puis on essaie de vous donner l'ambiance qui se passe actuellement. On a un temps assez, je dirais pas assez gris, qui est relativement gris, parce qu'on a aussi quand même du soleil qui se bat pour transparaître, mais on a un temps généralement pas ensoleillé en tout cas, mais on vous rassure, il n'y a pas de pluie. Alors si vous voulez venir au marché, c'est safe de venir.
2: Il fait quand même beau, Christian, parce que là on a jusqu'à 25 degrés avec un ressenti de 27 degrés, donc il fait très beau aujourd'hui, même si le temps est par moments gris, mais il y a quand même du soleil, il n'y a pas de prévision d'averse pour aujourd'hui, donc c'est une belle journée, donc il faut profiter de cette journée, Christian.
1: Exactement, et pour profiter de cela, rien de mieux qu'une belle musique. Alors on se lance en musique avec Owen Lamala, et ensuite ça, on écoutera une très très belle entrevue que notre directeur Denis-Michel Thibault vous a donné à toi et à Jean-René, dans le but justement de sa passation de charge en vol 91. On écoute maintenant Baraka sur en vol 91 maintenant.

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0: Rise ou en direct du parc Bluegrass. Bienvenue au Baseball des Golden sur les ondes d'Envol 91 FM. Bonne soirée à tous. Une superbe séquence des Golden de Winnipeg qui se poursuit ce soir. La meilleure équipe à domicile depuis le début de la saison en quête d'une 28e victoire ce soir, 27-13. Vraiment, là, on offre de très beaux spectacles devant nos fiers partisans depuis le début de la saison ici au Parc Blue Cross. Et on est des habitués au balayage aussi. On aime ça, les coups de balai. En quête d'un 5e balayage cette saison, ce soir, face à un adversaire divisionnaire. Et là, on peut vraiment placer les Canaries dans le trou là, ce soir, si on peut trouver une façon de compléter le balayage et remporter tous les trois matchs ici à Winnipeg. Là, déjà que les Canaries sont maintenant à 3,5 matchs des Goldeyes, sont en 4e place dans la division Ouest. Winnipeg, eux, 42 victoires, 33 défaites, à un demi-match seulement de la tête de la division occupée par les Monarchs de Kansas City. Je regarde un peu plus loin au calendrier, là, le 24 août prochain. Kansas City sera ici à Winnipeg dès lundi le 24 pour une série de 4 matchs. Je ne veux pas trop m'emballer, mais fort possible que ces 4 matchs-là pourraient déterminer qui remportera la division. Mais bon, on va quand même pas mettre la charrue devant les bœufs, là. Faut concentrer sur ce soir, un match à la fois. On a aussi les Explorers de Sioux City, puis eux, c'est le grand désespoir de leur côté. Les Explorers qui seront les visiteurs dès demain soir pour la fin de semaine ici à Winnipeg. Donc, le droitier Christian Edwards des Canaries s'opposera à l'excellent gaucher, la sensation de Kyoto, Ryo Koigashi. Edwards, 5 victoires, 4 défaites, 6,4 moyenne de points mérités. Koigashi, 5 victoires, 2 défaites, 3,50 moyenne de points mérités. Et tantôt, lorsqu'il effectuera ses lancers de réchauffement après les hymnes nationaux, je vais parler quand même, ses deux derniers départs ont possiblement été ses pires de la saison. Donc, en jasant dans les coulisses avec l'équipe des Goldeyes, là, on s'attend à une espèce de rebondissement de la part de Koigashi ce soir. Un gaucher qui a beaucoup de succès dans l'ensemble depuis qu'on l'a promu, si vous voulez, ou qu'on a choisi de le transformer en lanceur partant. Pour les Canaries, c'est 3 victoires seulement à leurs 10 derniers matchs. Pour les Goldeyes, 8 victoires, 2 défaites lors de leurs 10 derniers. On se souvient aussi de vendredi passé, là, ont porté leur séquence victorieuse à 13 matchs d'affilée avant de finalement perdre à Lincoln samedi soir dernier. Donc, 27-13 à domicile pour les Canaries, 17-22. Sans plus tarder, je cède la parole à notre superbe annonceur maison Ron Arntz pour la présentation des hymnes nationaux.
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0: Melanie Brush avec l'interprétation des hymnes nationaux ici au Parc Blue Cross. Dans quelques instants, le premier lancé. Gold Eyes en quête d'un cinquième balayage cette saison. Et hier, dans cette victoire de 11 à 4, une soirée musclée au bâton, 4 coups de circuit hier, 3 en solo et un circuit de 3 points à la fin du 8e là, du bout du bâton de Adam Hall dans cette victoire. Eh bien, on a établi une nouvelle marque de franchise, une 11e victoire d'affilée à domicile. Donc, ce soir, on est en quête d'une 12e victoire d'affilée. La dernière défaite au Parc Blue Cross, eh bien, il faut remonter au 24 juillet dernier, le vendredi soir, une défaite face aux Red Hawks de Fargo-Moorhead, des Gold Eyes qui ont quand même remporté la série 2-3. Mais voilà la dernière défaite là ici. C'est pour ça que je dis on offre de très beaux spectacles devant nos partisans depuis le début de la saison. Et on veut vraiment garder le pied là sur l'accélérateur pour vraiment forcer la note, surtout vis-à-vis les Monarchs de Kansas City qui sont au sommet de la division. Gold Eyes seulement à un demi-match du sommet de la division Ouest. Ryo Koigashi cette saison a commencé la saison comme releveur et à cause de manque de personnel pour les partants, de blessures, du départ de Landon Bourassa, en passant qui est revenu hier, je vais toucher au sujet de Landon un peu plus tard dans la rencontre pour dire à quel point ça a été superbe de le revoir dans l'uniforme des Gold Eyes hier, a obtenu la victoire. Koigashi, on l'a transformé en partant. 5 victoires, 2 défaites, 3,50. Ça, c'est en 74 manches et 2 tiers de travail, 73 coups sûrs alloués, 29 points mérités, 24 buts sur balle accordés et 80 retraits sur 3 prises pour le gaucher, le southpaw, la patte gauche du personnel des lanceurs de partant, lui et Kevin Vaupel. Les 80 retraits sur 3 prises là, au bâton le place au 3e rang dans l'American Association. Fera face au numéro 9, Grady Mee, le numéro 20, Mike Hart, et le numéro 8, Michael Curiali. Voici le premier lancé à l'extérieur. Bonne soirée de baseball à tous et un gros merci d'être à l'écoute. Grady Mee, cette saison, 325, 8 circuits, 49 points produits. Une balle, une prise. Et juste pour laisser savoir, là, on se rend compte qu'on a des petits problèmes avec le micro d'ambiance. On va régler le tout. Alors, malheureusement, on a des difficultés avec notre micro d'ambiance au niveau du terrain. Et voilà, c'est réglé. Ça fait toute une différence. 3 balles, une prise là à Grady Mee. Frappeur ambidex là, qui frappe de la droite face au gaucher Koigashi. Voilà, une 4e balle quand même. Koigashi est responsable depuis le début de la saison en termes de son ratio de buts sur balle.
1: Now batting, the first baseman, number 20, Mike Hart. Hart, first base.
0: Donc, buts sur balle pour Grady Mee. On retrouve le gaucher maintenant, le vétéran Mike Hart, le numéro 20, 267 cette saison. 8 circuits, 31 points produits. Koigashi à sa première saison dans l'American Association. Voilà un amorti surprise. Il faut faire très vite. Et retrait confirmé de justesse là au premier. Ce n'était pas un lancer facile pour Koigashi là, qui a récupéré cette balle le long de la ligne du premier but, a pivoté. Et Mike Hart, là, qui quand même, dans sa course, là, servait presque comme un écran à Kevin Garcia au premier, mais Koigashi a quand même réussi. Donc, un retrait, coureur en position de marquer, Curiali. Alors, on a joué avec l'alignement des frappeurs ce soir, un peu du côté de Mike Meyer dans une tentative, là. Question de secouer son équipe. Curiali, 318 cette saison. Deux circuits, 23 points produits. Aucune balle, une prise. Une et sur le deuxième lancé. Aucune hésitation de Grady Mee là, qui s'empare du troisième but. Donc, but volé pour Grady Mee maintenant qui se rapproche là, du marbre avec un retrait seulement. Dans le cas de Mee, c'est un 11e but volé en 13 tentatives. Une balle, une prise, un retrait. La balle est soulevée très haut. Trump aura-t-il l'occasion d'effectuer un relais au marbre? Non, finalement, c'est coupé par Bramasco. Donc, après l'attrapé de Trump, Grady Mee vient marquer les Canaries pour la troisième fois. Alors, à chaque match, on a quand même ouvert la marque face aux Bulldogs. C'est 1-0. Donc, ballon sacrifice pour Curiali. Il est allé chercher son 24e point produit, mais quand même, deux retraits maintenant. Personne sur les sentiers. Ray Walt, le meneur pour les circuits et les points produits, 327 au bâton, 15 circuits, 53 points produits. Derrière le marbre, Raphaël Pelletier au premier, Kevin Garcia au deuxième, Adam Hall à la récour, Ray Patrick Detter. Pardon, Ray Patrick Detter obtient congé ce soir, c'est... Keyshawn Lynch qui va démontrer sa polyvalence encore une fois va jouer à l'arrêt court. Lynch a joué au champ extérieur, a joué au deuxième but dans cette série. Donc deuxième, hier était voltigeur et ce soir est à l'arrêt court. Aucune balle, deux prises, deux retraits. A tenté de retenir son élan et on est allé en appel au troisième. On juge que oui, il a bel et bien retenu son élan, une et deux. Derrière le marbre, Pearson Tauka au premier, Clay Park et au troisième, Jeremy Rota. Voilà vos trois arbitres pour le match de ce soir. Une balle, deux prises, deux retraits. Effleure cette balle dans le filet de protection directement derrière.
1: Ryo Kohagashi, just hit 90 on the pitch speed gun. Blue Cross donates $50 to the Field of Dreams Foundation.
0: Début du match, début de première, 1-0, Sioux Falls, deux retraits, 1-2, au grand gaucher, Ray Walt. Une deuxième balle, deux prises, deux retraits. Josh Ray Walt, cette saison, face à des gauchers, c'est 14 en 56, donc une moyenne de 250 lorsqu'il affronte un gaucher. Du bout du bâton, et ça, c'était un élan défensif, là, semblait déjoué, mais a réussi à expédier cette balle dans les gradins. Deux balles, deux prises, deux retraits. Une superbe soirée. Non, mais vraiment une semaine parfaite, là, en termes de météo. C'est magnifique. Balle frappée en flèche, mais directement au voltigeur. C'est Max Murphy qui a peut-être s'est déplacé d'à peu près un enjambé avant d'attraper cette balle. Donc, bon contact de la part de Ray Walt, mais l'attraper est fait par Murphy. Votre champ extérieur en passant ce soir du côté des Gold Eyes dans la gauche, Giandiro Trump. Au champ centre, Noah Marcello. Dans la droite, Max Murphy. Et revenons à Ray Patrick Detter. Obtient congé en termes de ses tâches en défensive ce soir. C'est le frappeur désigné. Donc, parlons du lanceur qui fera face à l'attaque des Gold Eyes, Christian Edwards, âgé de 27 ans, de Columbia, South Carolina. En 2021, les White Sox ont repêché Edwards. De 2021 à 2024, a quand même évolué dans la filiale des White Sox, mais n'a jamais réussi à éclipser le niveau A. Et justement, c'est en 2024 avec Kannapolis, avec les Cannonballers, dans la Carolina League, dans la filiale des White Sox, avait seulement lancé 15 manches et 2 tiers au niveau A. A joué de la balle indépendante l'année passée dans l'Atlantic League avec les Lexington Legends. A passé un peu de temps dans la Ligue d'hiver au Mexique pour Tucson. Et c'est à sa première saison avec Sioux Falls cette année dans l'American Association. 5 victoires, 4 défaites, 6,04 moyenne de points mérités. Un 16e départ cette saison pour Edwards, 79 manches. 80 coups sûrs alloués, 53 points mérités, 39 buts sur balle et 55 retraits sur 3 prises. Une attaque redoutable, celle des Canaries cette saison, mais c'est vraiment du côté de le personnel des lanceurs. En termes de moyenne de points mérités,
2: RPD Ray Patrick Ditter.
0: Pour l'équipe, les Canaries, cette saison, sont 11e des 12 équipes. Donc, c'est quand même une faiblesse significative de leur part depuis le début de la saison. Fera face au numéro 10, Ray Patrick Ditter. Le numéro 3, Ramon Bramasco, frappeur ambidex. Et le numéro 8, Adam Hall. Fin de première, 1-0, Sioux Falls. Prise sur décision. Une excellente saison pour Ray Patrick Ditter, 277 au bâton, 16 circuits et le meneur chez les Goldeyes, 55 points produits au deuxième rang derrière Marcelo. 0 et 1. Balle frappée en lieu sûr dans l'allée de la gauche. Contourne le premier, mais va s'arrêter. Va rebrousser pour revenir. C'est un simple pour Ditter. Coureur au premier, pas de retrait.
1: The Goldeyes, third base. Number 3, Ramon Bramasco.
0: Bramasco cette saison, 300 moyenne au bâton, 4 circuits, 36 points produits. Frappeur ambidex qui frappera de la gauche face au droitier Edwards. Premier lancé, c'est une balle. Bramasco qui s'installe de nouveau au marbre après un temps d'arrêt. Là. Aucune balle, une prise. Et sur la séquence, là, c'est but volé de Ray Patrick Ditter. Pardon, je regardais mes feuilles. Ditter qui n'a pas hésité est allé chercher son 13e but volé cette saison en 15 tentatives. Donc, déjà en position de marquer. Une et une maintenant face à Bramasco. On a de la misère aussi avec, je crois que c'est une deuxième balle. On semble avoir un délai avec le pointage officiel au grand écran, au tableau. Je crois que ça devrait être 2 et 1. OK, 2 balles, 1 prise. Voilà, c'est confirmé par l'arbitre Pearson Tauka. Effleure cette balle dans le filet de protection. 2 et 2. Bramasco qui aime beaucoup frapper au Parc Blue Cross aussi. 322 cette saison. Deux balles, deux prises. Pas de retrait. Coureur au deuxième. Compte complet maintenant. Avec Adam Hall au cercle d'attente. Trois balles, deux prises. Gaucher, Bramasco. un désengagement de la part de Edwards, là, qui a fait mine de vouloir remettre au deuxième. Donc, va reprendre la plaque au monticule. Et encore une fois, une autre bonne foule. Près de 3600 mardi, près de 4200 hier. Chez les spectateurs, c'est fantastique pour les mardis et mercredis. Et je pense que c'est preuve là, que le bouche-à-oreille avec les succès des Goldeyes en ce moment là, commence à circuler autour de Winnipeg. 3 balles, 2 prises. Balle frappée en lieu sûr au champ centre. On donne le signal à Deller. Voilà qui vient marquer facilement. On crée l'égalité en fin de première grâce au simple et point produit de Ramon Bramasco, son 37e de la saison.
2: The Goldeyes, second baseman, number 8, Adam Hall.
0: Donc, les Goldeyes qui ne perdent pas de temps là. À égaler la marque. Adam Hall, le joueur du match hier soir. Quelle superbe saison. 339 au bâton. 4 circuits, 35 points produits. S'élance sur la première offrande, hors ligne du côté du premier. Et Adam Hall aime beaucoup le Parc Blue Cross depuis le début de la saison. À domicile, une moyenne de 443. C'est 47 coups sûrs en 106 présences au bâton. Oh, balle frappée, c'est une balle à double jeu. Là, il faut faire vite du côté de Hall. Et heureusement, il est sauf. Alors, grâce à sa vitesse, a pu éviter le double jeu. Bramasco est retiré au deuxième.
2: The Goldeyes,
0: donc, un optionnel.
2: Number 25, Noah Marcello.
0: Optionnel pour Adam Hall. Ce qui amène le meneur pour les points produits au troisième rang dans l'American Association et deuxième pour les coups de circuit pour les Goldeyes, Noah Marcello, le numéro 25. Et naturellement, il faut se méfier du côté des Canaries avec Adam Hall, 30 buts volés en 31 tentatives cette saison. Donc Marcello, 306 au bâton. Une balle, aucune prise. Voilà un relais au premier. Plongeon de Hall pour revenir à temps. Du côté des Canaries, l'abri des joueurs du côté du premier but. Balle frappée en lieu sûr, en flèche dans la gauche. Un troisième simple. En fin de première pour les Goldeyes, deux coureurs sur les sentiers, un retrait.
2: The Goldeyes, shortstop, number 15, Keyshawn Lynch.
0: Lynch, cette saison, 325, 5 coups de circuit, 45 points produits. Possiblement, le joueur... Adam Hall, je dirais, est le joueur le plus important, mais Keyshawn Lynch n'est pas loin. Je vous ai parlé, là, en début de rencontre. Keyshawn Lynch a joué au champ droit dans cette série, a joué au deuxième but, et ce soir, permet à Ray Patrick Ditter d'avoir congé en défensive, joue à l'arrêt court, aucune balle, une prise... C'est haut, une et une. L'an passé, les deux seules positions en défensive que Keyshawn Lynch n'a pas obtenu de départ ou n'a pas joué, c'est derrière le marbre comme receveur et sur le monticule comme lanceur. Une balle, une prise. Et là, il faut se méfier. On a deux coureurs là avec 30 buts volés du côté des Goldeyes. C'est bas, bien bloqué là par le receveur. TJ Rockerbomber, son premier match dans cette série. Au premier, Mike Hart, le vétéran. Au deuxième, Trevor Achenbach, un autre vétéran, à l'arrêt-court, Grady Mee, et au troisième but, Michael Curiali. Ça, c'est l'avant-champ en défensive pour les Canaries. 2-1. Balle frappée en lieu sûr dans l'allée de la gauche pour plus d'un but. Un point vient marquer. On donne le signal à Noah Marcello qui va venir marquer du premier but. C'est un double et deux points produits pour Keyshawn Lynch. C'est 3-1. Winnipeg.
2: The goal lies catcher, number 45, Raphaël Peltier.
0: Sa superbe saison est déjà, voilà une visite. Je crois que c'est Thomas Dormoney, un des joueurs des Canaries, et l'entraîneur des lanceurs là, qui va effectuer une visite. Donc déjà 4 coups sûrs pour Winnipeg en fin de première, toujours un retrait seulement. Keyshawn Lynch va chercher ses 46e et 47e points produits. C'est aussi un 17e double cette saison. Ça le place au deuxième rang derrière Ray Patrick Ditter, qui domine chez les Golden Knights avec 19. Autour du gaucher, le numéro 45, Raphaël Peltier. Le barbier, on le surnomme le barbier. Lui qui s'occupe de la coupe de cheveux de quelques-uns des joueurs. Premier lancé, c'est une balle de Repentigny, l'un des 8 joueurs canadiens sous contrat cette saison. 2,99 au bâton, 4 circuits, 29 points produits. À un point produit, là, de devenir le 9e joueur des Golden Knights avec 30 points produits ou plus. Une balle, aucune prise. Donc, il y a eu un article là, dans le Free Press. On le surnomme maintenant le barbier. Et parle. Oh! Alors, Pearson Tauka juge que Christian Edwards a commis une faute dans son désengagement. En anglais, on appelle ça un balk. Donc, Keyshawn Lynch va avancer au troisième. Et là, Mike Meyer, le manager là, qui s'est précipité vers l'arbitre pour avoir des précisions. Donc, Peltier, c'est le barbier. Max Murphy, eh bien, c'est le cordonnier. Max Murphy qui a sa petite entreprise de réparation de gants de balle et a tellement une bonne réputation que lorsque les joueurs viennent ici à Winnipeg, l'équipe adverse, ils vont souvent amener leurs gants qui ont besoin de réparation. Donc, je faisais une blague dans les coulisses qu'on devrait trouver un métier là, pour chacun des joueurs. Une balle, aucune prise, c'est certain. Quand on fait carrière dans l'American Association, on doit avoir une certaine polyvalence en termes de métier. Deuxième balle. Ils doivent sûrement avoir quelqu'un en conseil financier. Il doit avoir quelqu'un qui est capable d'utiliser un marteau. Deux balles, aucune prise. Sur élan, 2-1. Alors, finalement, on s'est ravisé. Et ça, là, j'ai pas vu ça souvent. Tauka, après une discussion avec Clay Park, qui est celui qui s'occupe de l'équipe de Troyes, eh bien, on a ramené Keyshawn Lynch au deuxième. On voit pas ça très souvent. Prise sur décision 2-2 maintenant. Donc, je suppose que Mike Meyer a eu gain de cause a plaidé sa cause. Mike Meyer à sa 10e saison comme manager des Canaries. Les Golden Knights du côté du troisième à la barre à sa 3e saison. Logan Watkins. 2 balles, 2 prises, 1 retrait. Compte complet maintenant. C'est presque 25 lancés déjà là, pour Edwards en fin de première. C'est beaucoup. Trois balles de prise, un retrait. Au cercle d'attente, Giandino Trump. Quatrième balle. Raphaël Pelletier qui avait l'œil dans le compas lors de cette présence. Là, une bonne discipline de sa part.
2: The goal lies left fielder. Number 9, Giandino Trump.
0: Deux coureurs sur les sentiers, toujours un retrait seulement. Trump, le numéro 9 des Gold Eyes cette saison, 267. 6 circuits, 40 points produits. Sur élan et déjoué. Sur une balle tombante. Balle qui a disparu avant d'arriver au marbre 0-1. Encore une fois, s'élance et fleure la balle légèrement, rapidement. Trump tire de l'arrière, aucune balle de prise, là, va ajuster ses gants et probablement demander son temps d'arrêt. Zéro et deux. Retient son... Non, Clay Park et... Ouais, Trump le savait malheureusement. N'a pas été capable de retenir son élan sur une balle qui était très basse et complètement hors de la zone des prises.
2: The goal lies right fielder. Number 13, Max Murphy.
0: Donc Trump retiré sur trois prises. Murphy cette saison 253. 9 circuits, 43 points produits hier. A frappé un circuit et un double et commence à revoir le bon vieux Max Murphy. Commence à retrouver son rythme au bâton. Je pense que c'est... Le synchronisme est excellent. Les Gold Eyes là, qui sont dans le dernier quart de la saison sur une excellente poussée. En très bonne position maintenant qui menace pour le sommet de la division. 0 et 1. C'est haut à l'intérieur. Balle une prise. Alors, c'est ça, Murphy qui a sa petite entreprise de réparation de gants et a une superbe renommée autour de la ligue. Les joueurs adverses n'hésitent pas. Sur élan et but volé après l'élan de la part de Keyshawn Lynch au troisième. Un 14e but volé cette saison pour Lynch en 16 tentatives. Une balle deux prises maintenant à Murphy. De justesse, là, prolonge sa séquence au bâton. Une balle fausse. Le voyage des Gold Eyes la semaine prochaine, eh bien, ça se miroite avec cette semaine. Je vais expliquer tantôt. Là, une balle, deux prises, deux retraits. Deux et deux. La semaine prochaine, on va aller... Oh! La balle qui échappe! Et voilà que Keyshawn Lynch est sauf au marbre. Un plongeon! La balle qui a échappé à Christian Edwards. Et je me demande si le soleil a joué un rôle. On sait qu'à cette heure-ci, à ce temps-ci de l'année, le soleil est directement derrière le marbre. Donc, cette balle était en jeu. La minute que ça a dévié sur le gant d'Edwards, le joueur du deuxième but n'y pouvait rien. Keyshawn Lynch vient marquer, c'est 4-1. Sur élan, voilà une troisième prise. Mais encore une fois, quelle réplique très tôt dans ce match pour Winnipeg. Les Canaries qui ont ouvert la marque avec un point en début de première, mais une réplique de quatre points pour les Gold Eyes. Une manche de complétée ici au Parc Blue Cross. Les Gold Eyes qui tentent de balayer la série 4-1 pour vos Bulldogs de Winnipeg.
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